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0: Bonjour et bon réveil avec nous sur Radio One, il est 6h. Le flash, je vous ai présenté ce matin par Rebecca François Boncoeur. Bonjour Rebecca.
1: Bonjour Corinette, bonjour à tous. Maurice interdit les importations de bétail en provenance de Namibie après la confirmation d'un cas de fièvre aphteuse dans ce pays contigu à l'Afrique du Sud où la vaccination n'est pas pratiquée. La maladie a été détectée dans la région de Karasbourg, relate un communiqué du ministère de l'Agro-Industrie. Face à cette situation, la division des services vétérinaires a annulé tous les permis d'importation déjà délivrés aux opérateurs mauriciens pour l'importation de bovins en provenance de la Namibie. Les autorités mauriciennes disent suivre de près l'évolution de la situation. Maurice signera bientôt un traité de non-double imposition avec la République tchèque. L'objectif est de combattre l'évasion fiscale et d'autres abus entre les deux pays. Dans cette optique, le traité apportera davantage de certitude aux investisseurs et offrira des taux préférentiels sur les dividendes. Un cadre légal sera instauré pour faciliter les échanges d'informations entre les deux pays et mettre en place un mécanisme pour résoudre les différends fiscaux. Un nouveau festival pourrait bientôt voir le jour à Port-Louis. C'est ce qu'a annoncé le ministre des Arts et de la Culture, Marine Gondia, hier à l'ouverture de la Food and Cultural Festival à Chinatown à Port-Louis. Le dit festival devrait réunir les différentes composantes de la société mauricienne. Le ministère compte apporter son soutien à cette initiative qui vise à mettre en valeur la diversité culinaire et culturelle du pays. Une ressortissante autrichienne de 57 ans affirme avoir versé près de 200 000 roupies à un prestataire pour renouveler son occupational permit, mais quelques mois plus tard, elle réalise qu'aucune demande n'a été soumise à l'Economic Development Board et encore moins au bureau de l'immigration. Elle aurait fait appel au service de l'homme en juillet 2025, moyennant un versement de plus de 35 000 roupies tous les mois. En mars de cette année, elle a appris que son permis, arrivé à expiration en juillet 2025, n'avait pas été renouvelé. Installée à Maurice depuis 2018, elle affirme avoir perdu son statut de résidente et avoir subi préjudice. Les paiements ont tous été effectués par chèque à travers sa société domiciliée à Maurice. Une enquête a été ouverte. Dans le cahier international, la Russie accuse l'Europe de tout faire pour contrecarrer les plans de paix en Ukraine. Le chef de la diplomatie russe, Sergueï Lavrov, a accusé ce samedi l'Europe de s'opposer systématiquement au projet de paix en Ukraine. Il a déclaré à la tribune de l'Assemblée générale des Nations unies que Moscou atteindrait ses objectifs militaires en Ukraine, peu importe les circonstances. Voilà la fin de ce point info. Merci de l'avoir suivi. La suite, c'est votre morning du week-end avec Corinette.
0: Merci Rebecca, on vous retrouve à 7h pour le journal.
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1: Les couleurs du ciel en ce dimanche, quelques nuages venant du secteur est influenceront le temps local par moment. Et on se réveille avec un ciel mi-couvert ce matin avec quelques nuages dans la région de Flac, Maïbou, Rosebel et aussi sur le plateau central. Quelques ondées sont attendues aussi, mais sinon pendant la journée ce sera un beau temps, surtout cet après-midi, sauf pour quelques ondées occasionnelles, surtout dans la région du plateau central. Côté température, la maximale sera dans les 22 à 24 degrés sur le plateau central, avec une minimale de 15 à 17 degrés comme hier, tandis qu'au bord de mer, la maximale montera dans les 29 degrés pour une minimale de 19 à 21 degrés. Le vent soufflera de l'est-sud-est de 20 km/h. La mer sera forte de la des récifs au cours de la matinée, avec des houles de 2,50 m. Les sorties en haute mer sont déconseillées. La marée haute à 12h56 et demain à 1h19 le matin. La marée basse à 7h ce matin et 19h11. Le soleil est déjà au rendez-vous depuis 5h54 pour aller se coucher aujourd'hui à 18h07.
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0: l'honneur, c'était le duo Nelly et Kelly Rowland avec Dilemma pour démarrer en ce dimanche matin.
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0: Bonjour, bonjour à tous et merci d'être avec nous en ce dimanche. Comment ça va de votre côté? Alors, vous espérez en tout cas qu'ils ont bien dormi, que la nuit a été bonne et que vous êtes en forme en ce dimanche. Alors, c'est vrai qu'il y a beaucoup qui font la grasse matinée en ce moment. Si c'est votre cas, on vous souhaite de bien en profiter. Et ben, pour ceux qui vont travailler ce matin, ben, courage, courage à vous. On sait que c'est pas très, très facile. On est là pour vous accompagner. Donc, Corinna au micro. Il y a aussi Prashant à la technique. Et comme d'habitude, on vous accueille, jusqu'à 9h sur WhatsApp, sur le 5 8 5 3 77 21, le 5 8 5 3 77 21 pour vos dédicaces sur WhatsApp.

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1: Les avis d'obsèques. On nous prie d'annoncer le décès de Monsieur Joseph Gaëtan Kaliti. Décès de Monsieur Joseph Gaëtan Kaliti, âgé de 78 ans. Le convoi sortira de son domicile à Cancavale à Curpipe à 13h aujourd'hui pour se rendre à l'église Sainte-Thérèse et de là au cimetière de Bicara à Curpipe. Décès de Madame Yvette Monneron. Décès de Madame Yvette Monneron, née Nadal, âgée de 102 ans. Le convoi sortira de sa résidence à Biswa Lane, à Plaine-Magnan, à 11h aujourd'hui, pour se rendre à l'église Notre-Dame-des-Anges, à Maillebourg, et de là au cimetière de Petit-Bel-Air. Décès de Madame Pechay Rama. Décès de Madame Pechay Rama, née à Vannes, âgée de 90 ans. Le convoi sortira de sa résidence au bloc B8, à Cité Atli, à Forest Side, à 14h aujourd'hui, pour se rendre à l'église Sainte-Thérèse, et de là au cimetière de Bicara. Décès de Monsieur Ajay Sibarat. Décès de Monsieur Ajay Sibarat, âgé de 54 ans, plus connu sous le nom de Lolo. Le convoi sortira de son domicile à Yongtao Road à Grandbois à 10h30 ce matin pour se rendre au lieu de crémation de Grandbois. Décès de Monsieur Tanaji Laksimon. Décès de Monsieur Tanaji Laksimon, âgé de 84 ans, plus connu sous le nom de Tazom. Le convoi sortira de chez son épouse, Eswanti Laksimon, à Morcellement en Thelma Forest Side, à 9h30 ce matin, pour se rendre au lieu de crémation de Bigara. Décès de Monsieur Louis-Georges Domingue. Décès de Monsieur Louis-Georges Domingue, habitant numéro B8 à l'avenue des Tulipes à Rosanne, à Vaqua, âgé de 85 ans. Le convoi sortira de la chapelle ardente d'Iliensons à la route royale à Beaubassin, à midi aujourd'hui, pour se rendre à l'église de la Visitation à Vaqua et de là au lieu de crémation de Solferino. Décès de Madame Marie Danielle Sylvia Lamarque. Décès de Madame Marie Danielle Sylvia Lamarque, née Guiadari, âgée de 64 ans. Le convoi sortira de chez son époux Antonio Lamarque à la route côtière à Cotorafin à 11h45 aujourd'hui pour se rendre à l'église adventiste du 7e jour à Cotorafin et de là au cimetière de Grande Rivière Noire. Décès de Monsieur Jasmandia Nakchedi. Décès de Monsieur Jasmandia Nakchedi, ex-employé de la Mauritius Telecom, âgé de 85 ans. Le convoi sortira de chez son fils, Dinesh Kumar Nakchedi, à la route Bassin à 4 bornes, à 13h aujourd'hui, pour se rendre au lieu de crémation de Gandhi à Palma. Décès de Madame Marie-Monique Paris. Décès de Madame Marie-Monique Paris, née Isabelle, âgée de 79 ans. Le convoi sortira de chez son fils, Jean-Noël Paris, à la rue Jiquel à Okoulé à midi aujourd'hui, pour se rendre à l'église Sainte-Hélène de Curpipe et de là au cimetière de Bigara. Et décès de Monsieur Payendi Morgan. Décès de Monsieur Payendi Morgan, habitant Madame Street à Montroche, âgé de 59 ans, plus connu sous le nom de Satouda. Le convoi sortira de la chapelle ardente de Moura à la route royale à Petite Rivière à 13h30 aujourd'hui, pour se rendre au lieu de crémation de Caen-le-Vieux. Aux familles endeuillées, Radio One présente ses sincères condoléances.
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L'été grade, c'était Back for Good sur Radio 1. On partage avec vous ce matin. Je demande la prochaine pour Merson, qui a fêté son anniversaire hier, demandé par sa maman. Isabella, son papa Christophe, sa sœur Sermélie, sa grand-mère Sylvie, grand-père Laval, demandé par Mirella, qui nous écoute à Sainte-Croix ce matin. Merci d'être avec nous. Alors, également, côté message, c'est la prochaine pour mon plaisir personnel. Mes garçons, belle-fille, la petite Mia, Max, Sébastien, Léo, pour Jeannette, Victor et sa famille, Micheline et Régis, Ginette, Pigeot d'Albion, Marjorie, Amoudon, et aussi pour toi et la famille de Radio One. Bonne journée et bon dimanche. Bisous doux. C'est la part de Arlette qui nous écoute à Chebel. Merci d'être avec nous, Arlette. Un très bon dimanche à vous aussi à l'écoute de Radio One. Vos dédicaces ce matin sur WhatsApp, le 5 8 5 3 77 21.

0: Moulinette sur Radio 1. 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

sur Radio One, c'était Upside Down pour vous dans le morning du week-end. Dans ce dimanche matin, on vous souhaite un bon réveil avec nous. Alors aujourd'hui, c'est aussi l'anniversaire de Rosemée du côté de Trankbar, une fidèle auditrice de Radio One qui fête ses 77 ans. On lui fait un coucou ce matin et aussi, donc elle demande une chanson pour ses saints demoiselles, Axel Nagen de Kirkpip, Kimberly, Shanaya, Lesha, Isabella de Londres, sa fille Cindy, son gendre Navin, son fils également, Eddie, donc qu'il embrasse très fort et que Dieu te donne du courage, la santé, garde le sourire. Merci et gros bisous à vous, Rosemée. Et très bon dimanche à l'écoute de Radio One et bon anniversaire encore aujourd'hui. Et la prochaine sera aussi jouée pour Ivy de Montagne Blanche qui va fêter son anniversaire bientôt.

0: One Step at a Time sur Radio One. Bonjour Corrie. Je dédie la prochaine pour Hensley Bertrand, qui fête son anniversaire aujourd'hui de la part de Dominique, Karine, Hugo, Nora, Davina, Gérald et Yaël de Solitude, ainsi que toute sa famille qui l'embrasse très fort. C'est de la part de sa sœur Paulette. Merci et bon week-end à vous aussi.
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0: plage en ce dimanche, sauf dans la région de l'Est et du Sud. Il y aura quelques nuages temporairement dans l'après-midi. La température montera jusqu'à dans les 29 degrés au bord de mer. La minimale descendra dans les 19 à 21 degrés. La mer sera forte au-delà des récifs, surtout ce matin, avec des houles de 2,50 m. Les sorties en haute mer sont déconseillées. La marée haute à 12h56 et demain à 1h19. La marée basse à 7h ce matin et à 19h11. Le soleil se couchera sur les plages de l'Ouest à 18h07.
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La page Bollywood, c'était Kessaria pour vous ce matin. Il y a un petit message de Sylviana de Rochebois qui nous fait un petit bonjour à tous. Me souhaite à Rose Minagan un très bon anniversaire. Et vous allez beaucoup de bonheur, la joie, la paix, la santé. Demandé par moi-même, donc Sylviana et aussi mon mari Gaëtan. Et bonjour à mes 5 enfants, Tracy, Aurélie, Joey, Jonathan, Julio, mes 3 belles filles, mes 2 gendres, Kenny et Ludovic, mes 18 petits-enfants. Et bonjour à Claudia de Pointe-au-Piment et gros bisous à toi et aussi bonjour à Maryse de Sainte-Croix. C'est de la part de Sylviana qui nous écoute à Rochebois. Merci d'être avec nous Sylviana, un très bon dimanche à vous à l'écoute de Radio One et puis aussi à Saint-Pierre. Il y a Margaret qui nous attend, qui souhaite une bonne journée, une chanson pour Emmanuel et Aurélie qui se sont mariés vendredi, pour papa David, maman Annabelle, Désirée, Josiane, Alan, Cynthia, Alancia, Silane, la famille Dupuis, Kanji, demandée par Margaret, et puis aussi Serge, la famille Anamontou et Arekion du côté de Saint-Pierre.

0: Merci d'être avec nous sur Radio 1, il est 7h. Et c'est l'heure du journal avec Rebecca François Boncoeur. Bonjour Rebecca.
1: Bonjour Corinette, bonjour à tous.
0: On démarre avec le 57e anniversaire du MMM.
1: Un événement célébré pour la première fois en 5 décennies sans Paul Béranger. L'équipe dirigeante chercherait à se démarquer de son ex-leader. Souveraineté sur les Chagos, Paul Béranger propose une nouvelle stratégie. Il recommande de s'inspirer du récent accord entre les États-Unis et le Danemark sur le Groenland pour dépasser le blocage imposé par Donald Trump. Xavier Luc Duval estime que l'accord de rétrocession des Chagos ne tient plus qu'à un fil. Les tergiversations de ce gouvernement nous ont menés dans l'impasse où on se trouve aujourd'hui, affirme-t-il. Fièvre aphteuse, Maurice suspend les importations de bétail en provenance de Namibie. La division des services vétérinaires annule tous les permis d'importation déjà délivrés. 200 000 roupies pour un permis jamais renouvelé. Une Autrichienne perd son statut de résidente après avoir été escroquée. Sur le plan international, les États-Unis entament une campagne visant à isoler l'Iran économiquement. Le mouvement militant mauricien se réunit à Réduit ce dimanche matin pour célébrer son 57e anniversaire. Le Parti du Cœur, mené par Esaïe Tim, Rajesh Bhagwan, Ariane Navarmari et Ajay Ganesh, veut se reconstruire tout en étant le premier partenaire du Parti travailliste au sein de l'Alliance du Changement. Ce rassemblement sera également un rendez-vous avec l'histoire car il aura lieu sans Paul Béranger, la figure historique du parti pendant plus de 40 ans. Le point avec Emmanuel Hédoux.
2: L'équipe dirigeante du MMM veut se démarquer de son ex-leader Paul Béranger à l'occasion du 57e anniversaire du parti. Après 3 semaines de campagne dans les 20 circonscriptions de Lille, l'état-major veut ratisser large pour affirmer sa position comme un premier partenaire de l'Alliance du Changement. Le bureau politique des Mauves souhaite également montrer que le MMM peut exister sans Paul Béranger. Selon nos informations, durant la semaine écoulée, un canvassing digne de celui des campagnes électorales a eu lieu dans les régions urbaines et rurales. Par téléphone, des conseillers municipaux et de districts ont lancé des invitations à titre personnel aux militants de la vieille garde pour participer à cet événement. Il faut également lire dans les discours des dirigeants du MMM la volonté de se démarquer directement de Joanna Béranger. D'autre part, une guerre virtuelle sur les réseaux sociaux a eu lieu entre les partisans du Front militant progressiste et ceux du MMM autour de cette mobilisation. Attendons voir maintenant quelle sera la teneur des discours des dirigeants qui assument la direction collégiale des Mauves. L'annonce d'un renouvellement des instances du parti après le départ de Paul Béranger du poste de leader en mars se fait toujours attendre.
1: Le mouvement militant mauricien sans Paul Béranger n'est pas le MMM, estime Faisal Djiroubarkan. L'observateur de Think Mauritius affirme que Paul Béranger était l'architecte des valeurs et des principes des Mauves. Selon lui, le départ de l'ex-leader en mars est triste pour le MMM car aujourd'hui, l'équipe devra justifier son maintien au gouvernement. Faisal Djiroubarkan ajoute que le manque de leadership se fait actuellement sentir au sein du parti. Il en parle au micro d'Emmanuel Hédoux.
3: Malheureusement, le MMM aujourd'hui perd bien sa leadership-là. Il tient un quotidien, mais d'ailleurs, n'importe qui parti, il a un leadership. Alors, je crois que le MMM, sans Paul Béranger, il peine un même impact dans les yeux du public. On dirait qu'il y a quelque chose qui manquait. Et alors, peut-être qu'il n'est pas prenant sa même, il n'est pas projeté sa même image qui le MMM qui peut projeter dans le public avec Paul Béranger. Mais malheureusement, Paul Béranger a décidé pour y retirer. Les autres ont décidé, les autres, pour continuer.
1: Dans le dossier Chagos, Paul Béranger propose une nouvelle stratégie dans les négociations avec la Grande-Bretagne pour ratifier l'accord de souveraineté de l'archipel. Navin Ramgoolam devrait étudier le nouvel accord signé entre les États-Unis et le Danemark sur le Groenland et s'en inspirer, propose le leader adjoint du Front militant progressiste. Paul Béranger qui regrette que le Premier ministre n'ait pas participé à l'Assemblée générale des Nations Unies. Le FMP était face à la presse hier à Eben. Compte rendu signé Emmanuel Hédoux.
2: Il est inacceptable que Navin Ramgoolam n'ait pas pris la peine de se rendre à New York pour assister à l'Assemblée générale des Nations Unies. Son déplacement aurait permis de faire pression pour l'avancement du dossier des Chagos, selon Paul Béranger.
4: C'est une la honte et une lâcheté qui d'un moment paraît. Un vrai premier ministre de Maurice, il peut aller, tu fais un discours qui répond à ce qui fait qu'arriver au Danemark. Tu peux insulter personne, tu peux le faire bonne proposition, comment nous peut faire la bonne proposition concrète qui ne réalisait, qui ne réussit ailleurs.
2: Le leader du FMP dit avoir eu une conversation téléphonique avec Navin Ramgoolam quelques jours auparavant à ce sujet.
4: Comme on connaît qui, une délégation de Sarkozyens basée à Londres, qui compte nous à mot, PAL Nations Unies. On téléphone, on dit que c'est bizarre, ça. Non seulement bizarre, il y a allé, mais il y a même un dédié de Sarkozyens aux Nations Unies. On t'y prend la peine téléphone.
2: Le nouvel accord militaire et de défense signé entre les États-Unis et le Danemark sur le Groenland pourrait être inspirant pour le gouvernement et permettre de convaincre Trump, dit Paul Béranger.
4: Nous dire, si Bizin propose aux États-Unis et à la Grande-Bretagne une rencontre high level et mettre sur pied, comme dans le cas du Groenland, un high level working group pour arriver à une solution, comme dans le cas Groenland.
2: L'ex-député Premier ministre ajoute qu'il connaît les contours de l'accord signé entre le Royaume-Uni et Maurice en 2025 sur la rétrocession des Chagos et que les garde-fous qui sont inscrits garantissent le fonctionnement de la base militaire de Diego Garcia par les Britanniques et les Américains. La Grande-Bretagne, par principe, devrait respecter cet engagement.
1: Le risque de tout perdre dans l'accord sur la rétrocession des Chagos est plus que jamais une évidence, craint Xavier Luc Duval. Le leader du PMSD soutient que le deal avec le Royaume-Uni ne tient plus qu'à un fil. Le gouvernement du changement, avec à sa tête Navin Ramgoolam, a perdu trop de temps en 2025 en voulant renégocier les contours de l'accord finalisé sous le régime de Pravin Jugnauth, regrette Xavier Luc Duval d'ajouter qu'avec l'attitude imprévisible de Donald Trump, Maurice risque gros dans les négociations. Le PMSD était face à la presse hier à Port-Louis. Écoutez.
5: Et pendant 6 mois, qu'on va dire que le gouvernement travaille pour retourner dans 2 ans en Angleterre, lui aussi. Mais nous pourrions un nouveau gouvernement conservateur, probablement, terriblement contre Dil Chagos. Donc si nous pas fait attention, diplomatiquement, tout nous la porte peut le fermer. Et pas quand qu'il nous dirait, pas le poursuivre l'Amérique, pas le poursuivre l'Angleterre. Si Trump en colère, comment se mettre sanctions sanction, Maurice. Ou bien embargo, le Maurice, empêche aussi à vivre du système de l'or. Et pendant 6 mois, nous avons la guerre. Pendant même l'impôt resté côté diplomatique, et blié sous Trump à l'antagonise, l'Amérique, trop dangereux pour l'île Maurice. Donc maintenant, nous restons avec un grand problème. Si vous mettez 10 millions de roupies par an, ça ne gâche pas pour venir.
1: Le disait en titre, Maurice interdit les importations de bétail en provenance de Namibie après la confirmation d'un cas de fièvre aphteuse dans ce pays contigu à l'Afrique du Sud où la vaccination n'est pas pratiquée. La maladie a été détectée dans la région de Karasbourg, relate un communiqué du ministère de l'Agro-Industrie. Face à cette situation, la division des services vétérinaires a annulé tous les permis d'importation déjà délivrés aux opérateurs mauriciens pour l'importation de bovins en provenance de la Namibie. Les autorités mauriciennes disent suivre de près l'évolution de la situation. Également dans l'actualité, une ressortissante autrichienne de 57 ans affirme avoir versé près de 200 000 roupies à un prestataire pour renouveler son occupational permit. Mais quelques mois plus tard, elle réalise qu'aucune demande n'a été soumise à l'Economic Development Board et encore moins au bureau de l'immigration. Elle aurait fait appel au service de l'homme en juillet 2025, moyennant un versement de plus de 35 000 roupies tous les mois. En mars de cette année, elle a appris que son permis arrivé à expiration en juillet 2025 n'avait pas été renouvelé. Installée à Maurice depuis 2018, elle affirme avoir perdu son statut de résidente et avoir subi préjudice. Les paiements ont tous été effectués par chèque à travers sa société domiciliée à Maurice. Une enquête a été ouverte. Dans l'autre partie de l'actualité, les rues de Chinatown se sont transformées en un véritable lieu de fête pour célébrer la 19e édition du Food and Cultural Festival. Depuis hier, Port-Louis accueille Mauriciens et touristes de toutes les régions du pays venus découvrir les produits proposés par les commerçants et surtout goûter à de nombreuses spécialités culinaires. Musique, danse du dragon, gâteaux et mets chinois participent au charme du festival et marquent l'ambiance. Le reportage d'Anushka Begalusantuk.
6: Les rues de Chinatown connaissent une effervescence particulière. Les visiteurs déambulent entre les stands et les marchands s'activent pour répondre à la demande. Gita profite de l'occasion pour déguster quelques spécialités chinoises. Elle nous explique d'ailleurs les raisons qui la poussent à ne jamais rater ce festival.
7: Une dégustation qui amène une manger, ben on peut faire. Sur un gâteau, tout ça, on compte sur un gâteau chinois. Et gâteau cravate.
6: Le festival rassemble également des commerçants issus de différentes communautés. Nouche se réjouit de participer à cet événement et salue sa particularité d'être accessible à tout le monde.
8: Nous comptons qu'il y ait un festival. Nous avons l'occasion pour réunir, pour travailler ensemble. Pour ne pas mettre la religion, toute la religion en place là.
6: En vacances à Maurice, Fabienne découvre l'ambiance de Chinatown et partage ses impressions sur cet aspect de la diversité culturelle à Maurice.
9: L'ambiance est agréable, c'est sympathique, les gens sont gentils. Il y a plein de nourriture que nous, on ne connaît pas. Moi, c'est la première fois que je viens à Maurice, mais...
6: Pour Françoise, le festival est aussi l'occasion de découvrir la culture chinoise au plus grand nombre.
10: Nous préparons des gâteaux, manioc, mais nous profitons pour ça l'occasion-là, montrer et manger chinois.
6: Une ambiance festive qui aura donc attiré petits et grands dans les rues de Chinatown. Au-delà de la gastronomie, le festival se veut aussi un véritable rendez-vous de découverte, de partage et d'échanges culturels.
1: Un nouveau festival pourrait bientôt voir le jour à Port-Louis. C'est ce qu'a annoncé le ministre des Arts et de la Culture, Ma Ngondia, hier à l'ouverture de la Food and Cultural Festival à Chinatown. Le dit festival devrait réunir les différentes composantes de la société mauricienne. Le ministère compte apporter son soutien à cette initiative qui vise à mettre en valeur la diversité culinaire et culturelle du pays. Ma Ngondia au micro d'Anushka Begalusantuk.
11: Vous pensez là, bientôt nous pouvons faire un festival culinaire pour toute votre communauté. Donc, à pour lui, nous avons un groupe du monde qui fait envie de donner un coup de main pour faire ça, mais nous approche l'organisateur ici pour donner un coup de main pour participer là-dedans. Nous pensons pour faire cette année-ci même. Nous travaillons, nous avons contact avec la mairie de Port-Louis. Nous avons envie que la mairie de Port-Louis qui pilote ce projet-là. Et nous, en tant que ministère Art et Culture, nous donnons un coup de main ensemble avec la mairie et sa bande du monde qui a envie de faire ça là. Mais nous pensons beaucoup pour ça côté culinaire là-dedans.
1: 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La suite après cette pause.
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1: Et la suite de ce journal à l'étranger, les États-Unis entament une campagne visant à isoler l'Iran économiquement.
16: Le ministre américain des Finances, Scott Bessent, a affirmé samedi avoir envoyé des émissaires dans le monde entier pour exiger des mesures visant à isoler l'Iran économiquement. Il se félicite d'une série de restrictions ciblant les banques et les compagnies aériennes iraniennes. Sur mon instruction, des équipes ont été dépêchées à travers le monde pour discuter avec les pays et exiger des mesures contre le régime iranien, a-t-il écrit sur le réseau social X. Il a cité la suspension des vols de la compagnie privée iranienne Mahan Air par la Turquie et Oman, ainsi que l'arrêt de tous les vols des compagnies iraniennes par les Émirats Arabes Unis. Scott Bessent avait assuré lundi que toutes les compagnies iraniennes seraient à l'arrêt partout dans le monde à partir du 23 septembre. Des compagnies iraniennes de petite taille continuent toutefois de desservir à l'étranger, notamment la Chine, qui refuse de se plier aux pressions américaines. Voilà la fin de ce journal. Merci de l'avoir suivi. La suite est toujours avec Corinette.
1: Merci Rebecca. On vous retrouve à 7h30 pour le sport.
17: C'est vraiment ok là, non? Mais oui! L'été est rentré.

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1: C'est un dimanche ensoleillé qui nous attend pour aujourd'hui. Notez que la température montera dans les 22 à 24 degrés à Curpy-Parrosbel à 4 bornes, à Moka également avec une minimale de 15 à 17 degrés, tandis qu'au bord de mer, on affiche une maximale allant jusqu'à 29 degrés pour une minimale de 19 à 21 degrés. Le ciel sera mi-couvert au réveil ce matin, mais pendant la journée, donc le soleil sera au rendez-vous. On s'attend à un beau temps également pour ce soir. Notez que le vent soufflera de l'est, sud-est de 20 km. La mer devenant graduellement forte au cours de la matinée avec des houles du sud-ouest de 2,50 m. Les sorties en haute mer sont déconseillées. La marée haute à 12h56 et demain à 1h19. La marée basse en ce moment également à 19h11. Le soleil se couchera aujourd'hui à 18h07.
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Comment ça va de votre côté? Il y a un beau soleil qui nous attend pour ce dimanche. En vous souhaitant de bien en profiter, Corinette, pour vous accompagner au micro ce matin. Et puis, il y a Prashant à la technique. On vous invite à envoyer vos messages, vos dédicaces, vos coucous, en général à ceux qui vous sont chers. Vous nous envoyez donc vos messages sur WhatsApp sur le 5-853-7721, le 5-853-7721. Et on se fera un plaisir de lire vos messages jusqu'à 9h ce matin. On a pour vous donc Sia qui arrive avec Elastic Heart.

0: Blackout sur Radio 1 en ce dimanche matin. Bonjour à toi Cory, également à la famille Vinta, Bouton, Charles, Takouri, Henri, Marie-Ange Lafolle, Daniel Dallet, Marie-Lourde Sougri, Rosemée Moutou, Micheline et Régis, c'est pour mon oncle Mario de Belle-Rose. Et c'est de la part de Giovanni Vinta qui nous écoute au Texas. Un très bon dimanche à vous tous, merci bien. Un très bon dimanche à vous aussi. Alors excellent dimanche à vous, à mes enfants, mes petits-enfants, toute la famille, les amis et gros bisous à tous ceux qui me sont chers. Et un coucou à Lilette Andine de Caen-le-Vieux qui vous écoute. Gros bisous, c'est de la part de Marie-France à cœur pipe. Merci Marie-France et bon dimanche à vous à l'écoute de Radio 1.
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2: Et c'est avec Rebecca François ce matin. Bonjour Rebecca.
3: Bonjour Corinne, bonjour à tous.
2: Nous parlons cyclisme mondial de Montréal.
3: Kimberley Lecour-Piénard termine 45e. La malchance a malheureusement rattrapé la Mauricienne dans la course en ligne des championnats du monde à Montréal. Kimberley Lecour-Piénard a été impliquée dans une chute collective à une centaine de kilomètres de l'arrivée, lui faisant perdre un temps précieux. La championne mauricienne termine finalement à la 45e place, à 5 minutes de la vainqueur, la néerlandaise Demi Vollering, sacrée championne du monde. Notre dernier représentant, Alexandre Maire, sera pour sa part au départ de la course en ligne élite homme cet après-midi.
2: Et enfin, Grand Prix d'Azerbaïdjan, victoire sur le fil pour Georges Russell à Bakou.
3: Georges Russell a offert un véritable récital hier lors du Grand Prix d'Azerbaïdjan. Le pilote Mercedes s'est imposé de justesse devant seulement 196 millièmes. Un Max Verstappen de Red Bull déchaîné dans les derniers tours. Derrière ce duel haletant, Isaac Hadjor arrache une superbe troisième pour Red Bull, profitant notamment d'une course noire pour McLaren et de l'abandon de Lando Norris. Au championnat, Hakimi Antonelli assure l'essentiel avec la cinquième place.
2: Éliminatoire de la CAN de Beach Soccer.
3: 4-0 à l'aller, le club M de Beach Soccer jouera le tout pour le tout cet après-midi face à l'Angola. Les Mauriciens retrouvent les Angolais à 15h au Blue Bay Arena pour le match retour des éliminatoires de la Coupe d'Afrique des Nations de Beach Soccer. Malgré le lourd handicap concédé au match aller, le club M peut encore renverser la situation à domicile. Les Mauriciens devront s'imposer largement pour espérer décrocher leur qualification. Coup d'envoi à 15h au Blue Bay Arena.
2: Et MFA Youth League 2026, c'est parti avec les filles.
3: Le championnat des jeunes de la MFA a démarré hier avec la première journée chez les filles U17. Et pour cette entrée en matière, Rivière-Noire frappe très fort en s'imposant 10-0 face à Pamplemousse. Dans les autres rencontres, Flac débute également par une victoire 2-0 contre Grand-Port, alors que Bobassin-Rosiers s'impose largement 5-1 face à Curepipe. Place désormais aux garçons U15 et U17, dont le championnat débute cet après-midi.
2: Et football sur le plan international.
3: Retour sur les pelouses européennes ce matin avec le coup d'envoi de la Ligue des Nations. Une première journée particulièrement marquée par un véritable choc de titans hier. Le fait marquant de la soirée, c'est bien sûr la superbe opération de l'Espagne. L'Aurora est allée s'imposer en Angleterre sur le score de 3-2 dans le choc du groupe 3. Un match à rebondissement qui lance parfaitement la campagne des Espagnols. Dans les autres rencontres de la soirée, la Croatie l'emporte de justesse 2-1 sur la pelouse de la République tchèque portée par l'éternel Luka Modric. Scénario similaire pour le Luxembourg qui crée la surprise en allant battre la Bulgarie 2-1 chez elle. Pas de jaloux entre la Slovénie et l'Écosse qui se séparent sur un score vierge de 0-0. Match nul également, 1-1 entre l'Islande et l'Estonie ainsi et contre les îles Féroé et le Kazakhstan. Du côté des victoires nettes et sans bavure, la Suisse surclasse la Macédoine du Nord 3-0. L'Albanie et la Slovaquie s'imposent toutes les deux à domicile sur le score de 2-0 respectivement face au Bélarus et à la Moldavie. Enfin, le carton de la soirée est à mettre au crédit de la Finlande qui a littéralement corrigé Saint-Marin sur les terres 7-0. Voilà, fin de ce journal des sports. Merci de l'avoir suivi. Je vous retrouve à 8h.
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algérien de résistance et Adjit Amadé pour Pakelens, le Radio One. Et on continue avec vos messages, vos dédicaces. Bonjour à tous les participants. Elia Award Leaders de Youth Elite Club, c'est de la part de Fabrice de Vaqua. Et bon dimanche à toi, Cory, à l'équipe. Et je tiens à souhaiter un bon food festival à nos Chino-Mauriciens qui seront en exhibition vente et de leurs produits à Port-Louis aujourd'hui. Donc je vous rappelle hein, déjà le festival donc qui a démarré depuis hier et aujourd'hui ça commence à partir de midi et ce jusqu'à 22h donc au Chinatown à Port-Louis. C'est un événement gratuit, l'entrée est libre pour tous et vous pouvez donc passer un petit dimanche avec la famille, avec les amis, à déguster les plats bien appréciés chez nous, les minfris, les boulettes, mais il y a aussi des nouveautés hein, il y a des kebabs également et des mochis donc à découvrir sur place. Donc aujourd'hui, ça commence à partir de midi et ce jusqu'à 22h au Chinatown à Port-Louis.

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minutes pour la page Bollywood. Un extrait du filmier Jawani Hey Diwani, c'était en 2013 avec à l'affiche Ranbir Kapoor et Deepika Padukone. Souvenez-vous donc de ce son. Hein. Alors, on y va pour quelques messages ce matin. Un petit bonjour, s'il te plaît, Cory. À toute ma famille, à tous mes amis, c'est de la part de Mélissa. Mon grand bonjour à toi et tous ceux qui sont autour de toi. Et aussi bonjour à Steve et Guylaine, Mike, Steven et Romain. Pour Sean et Shannon, Géraldine et son mari Gilbert, les trois enfants, Kimberly, Gary, Kiana, pour Ryan et Shane, et aussi c'est pour l'anniversaire de Rose, mais un coucou à Anita du côté de Trankbar, aussi à Lisette et Philippe de Beaubassin, à Philippe à qui on souhaite une bonne santé, c'est de la part de Mémé Mérotte, également à Trankbar.

0: Voici Chapman avec Crossroads pour terminer cette deuxième partie du Morning du Week-end. À venir, le journal.
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0: 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Et c'est l'heure du journal avec Rebecca François Boncoeur. Bonjour Rebecca.
1: Bonjour Corinette, bonjour à tous.
0: Et on démarre avec la National Human Rights Commission qui s'attaque au problème de la surpopulation carcérale.
2: De nouvelles options envisagées pour les détenus en détention provisoire sans cette réforme. Cela voudra dire que le système a failli à sa mission de réhabilitation, affirme Sachadit Boulel. Célébration du 57e anniversaire du MMM sans Paul Béranger. Il est difficile d'incarner un certain leadership sans l'ex-leader des Mauves, selon l'observateur Faisal Djouroubokan. Souveraineté sur les Chagos. Paul Béranger propose une nouvelle stratégie. Il recommande de s'inspirer du récent accord entre les États-Unis et le Danemark sur le Groenland pour dépasser le blocage imposé par Donald Trump. Xavier Luc Duval estime que l'accord de rétrocession des Chagos ne tient plus qu'à un fil. Les tergiversations de ce gouvernement nous ont menés dans l'impasse où on se trouve aujourd'hui, affirme-t-il. Fièvre afteuse, Maurice suspend les importations de bétail en provenance de Namibie. La division des services vétérinaires annule tous les permis d'importation déjà délivrés. À l'étranger, en Thaïlande, des pluies exceptionnelles inondent Bangkok et 21 provinces du pays.
3: Trouver de nouveaux moyens de réhabiliter les personnes en attente de leur procès devient urgent pour la National Human Rights Commission. Pour beaucoup de détenus, le système actuel avec la détention provisoire dans les prisons ne fonctionne pas. Ainsi, une nouvelle formule est nécessaire pour garantir la réhabilitation, selon Sachadit Boulel, président de la National Human Rights Commission. Sachadit Boulel est catégorique. Une personne en attente de son procès n'a pas sa place dans une prison. On l'écoute.
4: Mandjoul Oziman, c'est en attente de ce procès. Strictement parlant, de pas bien être dans la prison. Et puis, c'est trop mal, les autres moyens assurer qu'ils sont en dehors de la prison en attendant ce procès. Cela peut amener mal pression à le management même de la gestion de la prison. Donc, pour nous, ce qu'il disait, concentré, assuré qu'on va dire, condamné, je quitte prison, je sorti comme un meilleur citoyen. Parce que si je pas sorti comme un meilleur citoyen, tout ça, processus de justice criminelle, y compris la prison, tout ça là, c'est une faillite.
2: Le système carcéral mauricien est confronté à un problème de surpopulation depuis des années. Le mois dernier, la National Human Rights Commission a entamé des discussions entourant ce problème. 40% de la population carcérale représente les détenus en détention provisoire. Pour la National Human Rights Commission, des peines alternatives et des programmes de désintoxication sont des solutions à étudier pour remplacer la détention provisoire. Le mouvement militant mauricien se réunit ce dimanche à Réduit pour célébrer son 57e anniversaire. Pour l'observateur politique Faisal Djouroubokan, Paul Béranger était l'architecte des valeurs et des principes des Mauves. Selon lui, le départ de l'ex-leader en mars est triste pour le MMM car aujourd'hui, l'équipe devra justifier son maintien au gouvernement. Faisal Djouroubokan ajoute que le manque de leadership se fait actuellement sentir au sein du parti. Il en parle au micro d'Emmanuel Edoux.
5: Malheureusement, le MMM aujourd'hui perd bien sa leadership là. Il tient un quotidien, disant d'ailleurs, n'importe qui parti, disant une leadership. Alors, je crois que le MMM, sans Paul Béranger, il tient un même impact dans les yeux du public. On dirait qu'il y a quelque chose qui manquait. Et alors, peut-être qu'il n'est pas prenant sa même, il n'est pas projeter sa même image qui, le même qui peut projeter dans le public avec Paul Béranger. Mais malheureusement, Paul Béranger a décidé pour y retirer. Les autres ont décidé, les autres, de pour continuer.
2: Je vous le disais en titre, Paul Béranger propose une nouvelle stratégie dans les négociations avec la Grande-Bretagne pour ratifier l'accord de souveraineté de l'archipel des Chagos. Navin Ramgoolam devrait étudier le nouvel accord signé entre les États-Unis et le Danemark sur le Groenland et s'en inspirer, propose le leader adjoint du Front militant progressiste. Paul Béranger qui regrette que le Premier ministre n'ait pas participé à l'Assemblée générale des Nations Unies. Le FMP était face à la presse hier à Eben. Compte rendu signé Emmanuel Edoux.
1: Il est inacceptable que Navin Ramgoolam n'ait pas pris la peine de se rendre à New York pour assister à l'Assemblée générale des Nations Unies. Son déplacement aurait permis de faire pression pour l'avancement du dossier des Chagos, selon Paul Béranger.
6: C'est une la honte et une lâcheté qui d'un moment paraît. Un vrai premier ministre de Maurice, il peut aller, tu fais un discours qui répond à ce qui fait qu'arriver là au Danemark. Tu peux insulter personne, tu peux le faire bonne proposition, comment nous peut faire la bonne proposition concrète qui ne réalisait, qui ne réussit hier.
1: Le leader du FMP dit avoir eu une conversation téléphonique avec Navin Ramgoolam quelques jours auparavant à ce sujet.
6: Comme on connaît qui, une délégation de Sarkozyens basée à Londres, qui compte nous à mot, PAL Nations Unies. On téléphone, on dit que c'est bizarre, bon, ça. Non seulement bizarre, il y a allé, mais il y a même un dédimoun Sarkozyens aux Nations Unies. On t'y prend la peine de téléphoner.
1: Le nouvel accord militaire et de défense signé entre les États-Unis et le Danemark sur le Groenland pourrait être inspirant pour le gouvernement et permettre de convaincre Trump, dit Paul Béranger.
6: Nous dire, Tibizin propose aux États-Unis et à la Grande-Bretagne une rencontre high level et mettre sur pied, comme dans le cas du Groenland, un high level working group pour arriver à une solution, comme dans le cas Groenland.
1: L'ex-député Premier ministre ajoute qu'il connaît les contours de l'accord signé entre le Royaume-Uni et Maurice en 2025 sur la rétrocession des Chagos et que les garde-fous qui sont inscrits garantissent le fonctionnement de la base militaire de Diego Garcia par les Britanniques et les Américains. La Grande-Bretagne, par principe, devrait respecter cet engagement.
2: Le risque de tout perdre dans l'accord sur la rétrocession des Chagos est plus que jamais une évidence, craint Xavier-Luc Duval. Le leader du PMSD soutient que le deal avec le Royaume-Uni ne tient qu'à un fil. Le gouvernement du changement, avec à sa tête Navin Ramgoolam, a perdu trop de temps en 2025 en voulant renégocier les contours de l'accord finalisé sous le régime de Pravin Jugnauth, regrette Xavier-Luc Duval. D'ajouter qu'avec l'attitude imprévisible de Donald Trump, Maurice risque gros dans les négociations. Le PMSD était face à la presse hier. Rapport lui écouter.
7: Et puis dans 6 mois, capable de dire que le gouvernement travaille pour retourner dans 2 ans en Angleterre lui aussi. Mais nous pouvons avoir un nouveau gouvernement conservateur, probablement, terriblement contre des Chagos. Donc si nous n'avons pas fait attention diplomatiquement, tout nous la porte à le fermer. Et pas quand ils vont dire, pas le poursuivre l'Amérique, pas le poursuivre l'Angleterre. Si Trump en colère, commence à mettre sanctions sur Maurice. Ou bien encore que le Maurice empêche aussi avec le système de l'or. Et puis dans 6 mois, nous parlons de la guerre. Pendant même l'impôt rester côté diplomatique et blié sous Trump à l'antagonise, l'Amérique, trop dangereux pour l'île Maurice. Donc maintenant, nous restons avec un grand problème. Si vous mettez 10 millions de roupies par an, ça ne va pas pour venir.
2: Dans l'actualité politique, Rodrigue Francisco François critique une nouvelle fois la relation tendue entre François Grandcourt et Johnson Rusty. Les nombreux désaccords entre les deux leaders de l'Alliance Libération portent atteinte au statut de l'autonomie de Rodrigue. Les divergences sur la dissolution du Parlement régional est un exemple flagrant de l'amateurisme de ce gouvernement, dit-il, d'ajouter que ces divergences entachent également le Premier ministre. Pour le leader de l'OPR, ces clashs reflètent la faiblesse du gouvernement de l'Alliance Libération. Francisco François intervenait à la conférence de presse du parti hier à Montlubin. Un extrait.
8: C'est ma peu un bon irresponsable à la tête de nos pays. Pévin n'a rien public. Pévin entraîne le premier ministre dans une bassesse. Et à la tête d'autonomie n'arrivée. Quand on gagne, ben irresponsable est sali cette autonomie. Les titres de mon journal national aujourd'hui clashent. Au sommet entre Roustier et Grandcourt, un PDA dissout le Parlement régional, le PDA non pasteur. Des dirigeants, gouvernement régional, appellent la guerre pour gagner paternité pour dissoudre l'Assemblée régionale aujourd'hui. Aujourd'hui, gouvernement régional, même PDA, vous êtes dissout le Parlement. Qui problème maintenant?
2: Par ailleurs, Francisco François a aussi précisé que l'état de santé de l'ex-leader du parti, Serge Auclair, serait délicat. Maurice interdit les importations de bétail en provenance de Namibie après la confirmation d'un cas de fièvre aphteuse dans ce pays contigu à l'Afrique du Sud où la vaccination n'est pas pratiquée. La maladie a été détectée dans la région de Karasbourg, relate un communiqué du ministère de l'agro-industrie. Face à cette situation, la division des services vétérinaires a annulé tous les permis d'importation déjà délivrés aux opérateurs mauriciens pour l'importation de bovins en provenance de la Namibie. Les autorités
3: autorités mauriciennes disent suivre de près l'évolution de la situation. Tout à fait autre chose, un nouveau festival pourrait bientôt voir le jour à Port-Louis. C'est ce qu'a annoncé le ministre des Arts et de la Culture, Mahen Gondia, hier, à l'ouverture de la Food and Cultural Festival à Chinatown à Port-Louis. Le dit festival devrait réunir les différentes composantes de la société mauricienne. Le ministère compte apporter son soutien à cette initiative qui vise à mettre en valeur la diversité culinaire et culturelle du pays. Mahen Gondia répond aux questions d'Anouchka Begalu-Santek.
9: Vous pensez là, bientôt nous allons faire un festival culinaire pour toute votre communauté. Donc, à Port-Louis, nous avons un groupe du monde qui a envie de donner un coup de main pour faire ça, mais nous rapprochons l'organisateur ici pour donner un coup de main pour participer là-dedans. Donc, je pense que faire cette année-ci même, nous travaillons, nous avons en contact avec la mairie de Port-Louis. Nous avons envie que la mairie de Port-Louis qui pilote ce projet-là. Et nous, en tant que ministère art et culture, nous donner un coup de main ensemble avec la mairie et sa bande du monde qui a envie de faire ça là. Mais nous passons beaucoup de ça côté culinaire là.
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0: Et la suite de ce journal, nous parlons des inondations en Thaïlande.
3: Bangkok est sous les eaux en raison de pluies diluviennes et les autorités de la capitale thaïlandaise ont déclaré hier l'état de catastrophe naturelle dans l'ensemble de ses 50 districts. Le premier ministre thaïlandais a écourté un voyage à Londres pour rentrer chez lui après la chute de près de 300 mm de pluie sur la métropole entre jeudi après-midi et samedi matin, selon les autorités. L'administration métropolitaine de Bangkok a déclaré l'état de catastrophe naturelle dans les 50 districts de la ville, une mesure qui confère des pouvoirs spéciaux d'intervention aux organisations locales. Le gouverneur de Bangkok a déclaré hier après-midi que la situation s'était stabilisée. La pluie tombe presque sans discontinuer depuis jeudi après-midi, inondant les routes, faisant gonfler les nombreux canaux de Bangkok et s'infiltrant dans les immeubles qui les bordent en rang serré. Les habitants sont contraints de marcher dans une eau atteignant parfois les genoux, voire les cuisses dans plusieurs quartiers. Également dans l'actualité à l'étranger, la Russie accuse l'Europe de tout faire pour contrecarrer les plans de paix en Ukraine. Le chef de la diplomatie russe, Sergueï Lavrov, a accusé ce samedi l'Europe de s'opposer systématiquement au projet de paix en Ukraine. Il a déclaré à la tribune de l'Assemblée générale des Nations unies que Moscou atteindrait ses objectifs militaires en Ukraine peu importe les circonstances. Voilà la fin de ce journal. Merci de l'avoir suivi. La suite est toujours en compagnie de Corinette.
0: Merci Rebecca. On vous retrouve à 9h pour la prochaine édition.
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1: Dimanche ensoleillé qui nous attend en ce 27 septembre. Notez que la température montera jusqu'à dans les 24 degrés sur Kirkby, Vaqua, Phoenix, Rosebel et Quatre Bornes avec une minimale de 15 à 17 degrés. Tandis qu'au bord de mer, on affiche une maximale allant jusqu'à 29 degrés pour une minimale de 19 à 21 degrés. On se réveille ce matin avec quelques nuages, mais ça ne devrait pas durer. Donc le soleil sera au rendez-vous en ce dimanche. Et notez également qu'il y aura quelques nuages encore pour ce soir, surtout dans la région du plateau centrale. Le vent soufflera de l'est-sud-est de 20 km/h, la mer devenant graduellement forte au cours de la matinée avec des houles du sud-ouest de 2,50 m. Les sorties en haute mer sont déconseillées. La marée haute à 12h56 et demain à 1h19. La marée basse en ce moment également à 18h11, à 19h11, pardon. Le soleil se couchera aujourd'hui à 18h07.
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On est ensemble jusqu'à 9h avec vos messages, vos dédicaces qu'on accueille sur WhatsApp sur le 5 853 77 21. Racontez-nous aussi comment se passe votre dimanche matin. Et un petit coucou à tous ceux qui travaillent en ce dimanche. Corinette pour vous accompagner au micro ce matin. Il y a aussi Prashant à la technique. Vos messages sur WhatsApp sur le 5 853 77 21.

Dodo sur Radio One. Bonjour à toi, Corrie, à toute l'équipe. God bless. Et un coucou à ma fille Maria, aussi à Steve et les petits-enfants de Melbourne, mon fils Steven et Aniel de Pointe-aux-Sables. Et sans oublier mes sœurs, Jacqueline, Rosie, Suzy, Florise, Annecy, Marie-Noël, mon frère Clarel, mes beaux-frères et toute la famille. Bisous doux, c'est de la part de Eddy ainsi que Cyril qui nous écoute à Sainte-Croix. Merci beaucoup et soyez bénis, vous aussi.

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3: Bonjour à tous et bienvenue dans l'Avenue de la Terre au journal écologique avec MCB. Au sommet de cette édition-là, financement et environnement, Maurice Pépré passe au cadre légal pour morcer crédit carbone d'après ministre Rajesh Bhagwan. 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
3: À l'occasion World Cleanup Day, qui fin célébrer les 20 septembre, plusieurs campagnes nettoyage inorganisées à travers l'île, parmi ben, l'organisation mobilisée et la plateforme Clean Maurice, qui regroupe notamment ben, l'école, l'hôtel, ONG et ben, collectivité locale. 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Plusieurs opérations nettoyage, mais prévoir, commence par Tamarin. L'objectif principal, c'est faire triban d'essai, surtout en plastique, verre et métal. Tomek Joseph, qui est au micro de Shriya Sonansi.
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3: 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Voilà, nous arrivons à la fin de nos journées écologiques. Rendez-vous la semaine prochaine, même jour, même l'air, pour un nouvel épisode.
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reste ici sur Radio One en ce dimanche matin. Un coucou à toi et bon dimanche. Et un petit message pour Martine, Damien. Il y a aussi Ayana, Devon de Château-Bénarès. Et sans oublier Jean, Christian, Nathalie, Adriano, Maïva, Maureen, demandée par Josiane qui nous écoute à Médine. Et puis un petit bonjour à toute l'équipe. Merci pour ces belles chansons que je dédie à toute ma famille et les amis aussi qui sont à l'écoute. Et ça, c'est signé alors Manuela qui nous écoute et qui nous dit donc un petit bonjour. Je vous souhaite un bon dimanche avec une belle photo d'un bon petit déjeuner. Alors si vous aussi vous passez à table en ce moment, vous prenez votre petit déjeuner, on vous souhaite un bon appétit.

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Un extrait du film Calhoun Arrow, c'était Marivé pour la page Bollywood en ce dimanche matin. Et on continue avec vos messages. Bonjour Cory. Et s'il te plaît, un bon dimanche au club 3e Marge d'Entente Cordiale de Quatre Bornes. Et c'est de la part de Aïdé de Quatre Bornes. Et très belle journée. Bon dimanche à vous aussi. Et puis également, côté message ce matin, bon dimanche à toi, ma Cory. Et bisous à toi. C'est de la part donc de Arlette qui nous écoute. Un petit bonjour aussi ce matin pour souhaiter un bon anniversaire à Jean-Pierre du côté de Vaquois. Bon dimanche, je veux dédier la prochaine à Suzanne et Aviska. C'est de la part de Vijay de Boimang.

I've been thinking about you sur Radio One. Alors c'est ici que je vais prendre congé de vous. Bah, c'était un plaisir de vous tenir la main depuis 6h ce matin. Je vous souhaite un excellent dimanche à l'écoute de Radio One et une très bonne semaine également. J'aurai le plaisir de vous retrouver samedi prochain dès 6h. Merci à Prashant à la technique et après Ottawa avec TOK. On retrouvera Rebecca François Boncoeur pour le journal. Bonne écoute sur Radio One.

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2: Merci d'être avec nous sur Radio 1, il est 9h. Et c'est l'heure du journal avec Rebecca François Boncoeur. Bonjour Rebecca.
3: Bonjour Corinette, bonjour à tous.
2: Voici les titres.
3: 57e anniversaire du MMM, un événement célébré pour la première fois en 5 décennies sans Paul Béranger. L'équipe dirigeante chercherait à se démarquer de son ex-leader. Souveraineté sur les Chagos, Paul Béranger propose une nouvelle stratégie. Il recommande de s'inspirer du récent accord entre les États-Unis et le Danemark sur le Groenland pour dépasser le blocage imposé par Donald Trump. Xavier Luc Duval estime que l'accord de rétrocession des Chagos ne tient plus qu'à un fil. Les tergiversations de ce gouvernement nous ont menés dans l'impasse où on se trouve aujourd'hui, affirme-t-il. Un festival culinaire multiculturel en préparation à Port-Louis. Le ministère des Arts et la municipalité en discutent les modalités. Sur le plan international, le nord-est des États-Unis frappé par une tempête rare pour la saison. Le mouvement militant mauricien se réunit à Réduit ce dimanche matin pour célébrer son 57e anniversaire. Le Parti du Cœur, mené par Esaou Tim, Rajesh Pagwan, Ariane Navarmari et Ajay Ganesh, veut se reconstruire tout en étant le premier partenaire du Parti travailliste au sein de l'Alliance du Changement. Ce rassemblement sera également en rendez-vous avec l'histoire car il aura lieu sans Paul Béranger, la figure historique du parti pendant plus de 40 ans. Le point avec Emmanuel Edoux.
4: L'équipe dirigeante du MMM veut se démarquer de son ex-leader Paul Béranger à l'occasion du 57e anniversaire du parti. Après 3 semaines de campagne dans les 20 circonscriptions de Lille, l'état-major veut ratisser large pour affirmer sa position comme un premier partenaire de l'Alliance du Changement. Le bureau politique des Mauves souhaite également montrer que le MMM peut exister sans Paul Béranger. Selon nos informations, durant la semaine écoulée, un canvassing digne de celui des campagnes électorales a eu lieu dans les régions urbaines et rurales. Par téléphone, des conseillers municipaux et de districts ont lancé des invitations à titre personnel aux militants de la vieille garde pour participer à cet événement. Il faut également lire dans les discours des dirigeants du MMM la volonté de se démarquer directement de Johanna Béranger. D'autre part, une guerre virtuelle sur les réseaux sociaux a eu lieu entre les partisans du Front militant progressiste et ceux du MMM autour de cette mobilisation. Attendons voir maintenant quelle sera la teneur des discours des dirigeants qui assument la direction collégiale des Mauves. L'annonce d'un renouvellement des instances du parti après le départ de Paul Béranger du poste de leader en mars se fait toujours attendre.
3: Le mouvement militant mauricien sans Paul Béranger n'est pas le MMM, estime Faisal Diroubarkan. L'observateur de Think Mauritius affirme que Paul Béranger était l'architecte des valeurs et des principes des Mauves. Selon lui, le départ de l'ex-leader en mars est triste pour le MMM car aujourd'hui, l'équipe devra justifier son maintien au gouvernement. Faisal Diroubarkan ajoute que le manque de leadership se fait actuellement sentir au sein du parti. Il en parle au micro d'Emmanuel Edoux.
5: Malheureusement, le MMM aujourd'hui perd bien sa leadership là. Il tient un quotidien, bien d'ailleurs, n'importe qui parti, bien un leadership. Alors, je crois que le MMM, sans Paul Béranger, il peine un même impact dans les yeux du public. On dirait qu'il y a quelque chose qui manquait. Et alors, peut-être qu'il n'est pas prenant sa même, il n'est pas projeté sa même image qui le MMM qui peut projeter dans le public avec Paul Béranger. Mais malheureusement, Paul Béranger a décidé pour y retirer. Les autres ont décidé, les autres, pour continuer.
3: Dans le dossier Chagos, Paul Béranger propose une nouvelle stratégie dans les négociations avec la Grande-Bretagne pour ratifier l'accord de souveraineté de l'archipel. Navin Ramgoolam devrait étudier le nouvel accord signé entre les États-Unis et le Danemark sur le Groenland et s'en inspirer, propose le leader adjoint du Front militant progressiste, Paul Béranger qui regrette que le Premier ministre n'ait pas participé à l'Assemblée générale des Nations Unies. Le FMP était face à la presse hier à Eben, compte rendu signé Emmanuel Edoux.
4: Il est inacceptable que Navin Ramgoolam n'ait pas pris la peine de se rendre à New York pour assister à l'Assemblée générale des Nations Unies. Son déplacement aurait permis de faire pression pour l'avancement du dossier des Chagos, selon Paul Béranger.
6: C'était de la honte et une lâcheté qui d'un moment paré. Un vrai premier ministre de Maurice, il peut aller, tu fais un discours qui répond à ce qui fait qu'arriver l'autre Danemark. Tu peux insulter personne, tu peux le faire bonne proposition, comment nous peut faire la bonne proposition concrète qu'il réalisait, qu'il réussit ailleurs.
4: Le leader du FMP dit avoir eu une conversation téléphonique avec Navin Ramgoolam quelques jours auparavant à ce sujet.
6: Comme on connaît qui, une délégation de Sarkozyens basée à Londres, qui compte nous à mot, PAL Nations Unies. On téléphone, on dit que c'est bizarre, ça. Non seulement bizarre, il y allait, mais il y a même un des dix mondes Sarkozyens aux Nations Unies. On t'y prend la peine téléphone.
4: Le nouvel accord militaire et de défense signé entre les États-Unis et le Danemark sur le Groenland pourrait être inspirant pour le gouvernement et permettre de convaincre Trump, dit Paul Béranger.
6: Nous dire, Tibizin propose aux États-Unis et à la Grande-Bretagne une rencontre high level et mettre sur pied, comme dans le cas du Groenland, un high level working group pour arriver à une solution, comme dans le cas Groenland.
4: L'ex-député Premier ministre ajoute qu'il connaît les contours de l'accord signé entre le Royaume-Uni et Maurice en 2025 sur la rétrocession des Chagos et que les garde-fous qui sont inscrits garantissent le fonctionnement de la base militaire de Diego Garcia par les Britanniques et les Américains. La Grande-Bretagne, par principe, devrait respecter cet engagement.
3: Le risque de tout perdre dans l'accord sur la rétrocession des Chagos est plus que jamais une évidence, craint Xavier Luc Duval. Le leader du PMSD soutient que le deal avec le Royaume-Uni ne tient qu'à un fil. Le gouvernement du changement, avec à sa tête Navin Ramgoolam, a perdu trop de temps en 2025 en voulant renégocier les contours de l'accord finalisé sous le gouvernement de Pravin Jugnauth, regrette Xavier Luc Duval, d'ajouter qu'avec l'attitude imprévisible de Donald Trump, Maurice risque gros dans les négociations. Le PMSD était face à la presse hier, rapporte lui un extrait.
7: Et puis dans 6 mois, ça va dire que le gouvernement travaille pour retourner dans 2 ans en Angleterre lui aussi. Mais nous pouvons avoir un nouveau gouvernement conservateur, probablement, terriblement contre des Sagos. Donc si nous n'avons pas fait attention diplomatiquement, tout nous la porte à le fermer. Et pas quand qu'ils l'ont dit, ils vont poursuivre l'Amérique, ils vont poursuivre l'Angleterre. Si Trump en colère, ils vont se mettre sanctions sur Maurice. Ou bien on va encore le Maurice empêcher le service du système de l'or. Et puis dans 6 mois, nous avons la guerre. Puis dans même l'impôt rester. Côté diplomatique, est blié sous Trump à l'antagonise l'Amérique, trop dangereux pour l'île Maurice. Donc maintenant, nous restons avec un grand problème. Si vous mettez 10 millions de roupies par an, ça ne casse pas pour venir.
3: Dans l'actualité politique, Rodrigue Francisco François a une fois de plus critiqué la relation tendue entre François Grandcourt et Johnson Rusty. Les nombreux désaccords entre les deux leaders de l'Alliance Libération portent atteinte au statut de l'autonomie de Rodrigue. Les divergences sur la dissolution du Parlement régional est un exemple flagrant de l'amateurisme de ce gouvernement, dit-il, d'ajouter que ces divergences entachent également le Premier ministre. Pour le leader de l'OPR, ces clashs reflètent la faiblesse du gouvernement de l'Alliance Libération. Francisco François intervenait à la conférence de presse du parti hier à Montluban. On l'écoute.
8: C'est pas vrai, on est irresponsable à la tête de nos pays. Kevin n'a rien public. Kevin entraîne le Premier ministre dans une bassesse. Et à la tête de l'autonomie n'arrivée. Quand on gagne, ben irresponsable et sali cette autonomie. Les titres de mon journal national aujourd'hui, clash au sommet entre Moustier et Grandcourt. Un PDA dissout le Parlement régional, le PDA non pasteur. Des dirigeants, gouvernement régional, appellent la guerre pour gagner paternité pour dissoudre l'Assemblée régionale aujourd'hui. Aujourd'hui, gouvernement régional, même PDA, vous êtes dissous le Parlement. Qui problème maintenant?
3: Par ailleurs, Francisco François a aussi précisé que l'état de santé de l'ex-leader du parti, Serge Clerc, serait délicat. Dans l'autre partie de l'actualité, les rues de Chinatown se sont transformées en un véritable lieu de fête pour célébrer la 19e édition du Food and Cultural Festival. Depuis hier, Port-Louis accueille Mauriciens et touristes de toutes les régions du pays venus découvrir les produits proposés par les commerçants et surtout goûter à de nombreuses spécialités culinaires. Musique, danse du dragon, gâteaux et mets chinois participent au charme du festival et marquent l'ambiance. Le reportage d'Anushka Begalusantuk.
9: Les rues de Chinatown connaissent une effervescence particulière. Les visiteurs déambulent entre les stands et les marchands s'activent pour répondre à la demande. Guita profite de l'occasion pour déguster quelques spécialités chinoises. Elle nous explique d'ailleurs les raisons qui la poussent à ne jamais rater ce festival.
10: Une dégustation qu'ils amènent nous manger, ben on peut faire. Sur un gâteau, tout ça, on me compte sur un gâteau chinois. Et gâteau cravate.
9: Le festival rassemble également des commerçants issus de différentes communautés. Nouche se réjouit de participer à cet événement et salue sa particularité d'être accessible à tout le monde.
11: Nous comptons qu'il y ait un festival. Nous avons l'occasion pour réunir, pour travailler ensemble. Nous ne pas mettre la religion, toute la religion en place là.
9: En vacances à Maurice, Fabienne découvre l'ambiance de Chinatown et partage ses impressions sur cet aspect de la diversité culturelle à Maurice.
12: L'ambiance est agréable, c'est sympathique, les gens sont gentils. Il y a plein de nourriture que nous, on ne connaît pas. Moi, c'est la première fois que je viens à Maurice, mais...
9: Pour Françoise, le festival est aussi l'occasion de découvrir la culture chinoise au plus grand nombre.
13: Nous préparons un gâteau, manioc, mais nous profiter pour ça l'occasion-là, montrer et manger chinois.
9: Une ambiance festive qui aura donc attiré petits et grands dans les rues de Chinatown. Au-delà de la gastronomie, le festival se veut aussi un véritable rendez-vous de découverte, de partage et d'échanges culturels.
3: Et un nouveau festival pourrait bientôt voir le jour à Port-Louis. C'est ce qu'a annoncé le ministre des Arts et de la Culture, Marine Gondia, hier à l'ouverture de la Food and Cultural Festival à Chinatown à Port-Louis. Le dit festival devrait réunir les différentes composantes de la société mauricienne. Le ministère compte apporter son soutien à cette initiative qui vise à mettre en valeur la diversité culinaire et culturelle du pays. Marine Gondia au micro d'Anushka Begalu-Santuk.
14: Vous pensez là, bientôt nous pouvons faire un festival culinaire pour toute bonne communauté. Donc, à pour lui, nous avons un groupe du monde qui fait envie de donner un coup de main pour faire ça. Mais nous approchons l'organisateur ici pour donner un coup de main pour participer là-dedans. Donc, je pense que faire cette année-ci même, nous travaillons, nous avons contact avec la mairie de Port-Louis. Nous avons envie que la mairie de Port-Louis qui pilote ce projet-là. Et nous, en tant que ministère art et culture, nous donner un coup de main ensemble avec la mairie et sa bande du monde qui a envie de faire ça là. Mais nous passons beaucoup de ça côté culinaire là.
3: 9h12, la suite de ce journal après la pub.
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3: Direction les États-Unis pour l'actualité à l'étranger. Le nord-est est frappé par une tempête rare pour la saison. Les grandes villes de New York, Boston et Philadelphie sont sous la menace du nord-est avec des risques d'inondations importantes et de fermeture de routes. Ce phénomène frappe généralement entre l'automne et le début du printemps. La tempête doit se déplacer, se déplace actuellement vers le New Jersey et Long Island et devrait toucher la région avec toute sa force ce dimanche. D'après les prévisionnistes, dans le quartier de Brooklyn, un homme de 56 ans a été tué par une chute d'arbre selon les médias américains et plus de 60 000 usagers dans les états de New York, du New Jersey, du Connecticut, du Massachusetts, de Rhode Island et de Pennsylvanie étaient privés d'électricité dans la nuit de samedi à dimanche. Voilà fin de ce journal. Merci de l'avoir suivi. La suite est en musique.
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0: 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C'est l'heure du flash avec Rebecca François. Bonjour.
1: Bonjour Corinette, bonjour à tous. De nombreux Mauriciens ont fait le déplacement à l'auditorium Octavier à Réduit ce matin pour les célébrations du 57e anniversaire du MMM. Un rassemblement qui marque l'histoire car pour la première fois l'anniversaire du parti est célébré sans Paul Béranger, figure historique du MMM pendant plus de 40 ans. L'équipe dirigeante veut se démarquer de son ex-leader à l'occasion de l'anniversaire du parti après 3 semaines de campagne à travers l'île. Les caméras Safe City de Huawei pourraient prochainement bénéficier de solutions d'intelligence artificielle afin de remplacer la détection des infractions routières et améliorer la gestion du trafic. Cette possibilité a été évoquée lors d'une récente visite du ministre Ousmane Mohamed en Chine à l'invitation du gouvernement chinois. À cette occasion, une visite au siège de Huawei a été organisée par l'ambassade de Maurice à Pékin afin d'examiner les technologies pouvant être intégrées au prochain renouvellement technologique et piloté par Maurice Mauritius Telecom et la Mauritius Police Force. Une ressortissante autrichienne de 57 ans affirme avoir versé près de 200 000 roupies à un prestataire pour renouveler son occupational permit, mais quelques mois plus tard, elle réalise qu'aucune demande n'a été soumise à l'Economic Development Board et encore moins au bureau de l'immigration. Elle aurait fait appel au service de l'homme en juillet 2025, moyennant un versement de plus de 35 000 roupies tous les mois. En mars de cette année, elle a appris que son permis arrivé à expiration en juillet 2025 elle n'avait pas été renouvelé. Installée à Maurice depuis 2018, elle affirme avoir perdu son statut de résidente et avoir subi préjudice. Les paiements ont tous été effectués par chèque à travers sa société domiciliée à Maurice. Une enquête a été ouverte. Un nouveau festival pourrait bientôt voir le jour à Port-Louis. C'est ce qu'a annoncé le ministre des Arts et de la Culture, Mahen Gondia, hier à l'ouverture de la Food and Cultural Festival à Chinatown. Le dit festival devrait réunir les différentes composantes de la société mauricienne. Le ministère compte apporter son soutien à cette initiative qui vise à mettre en valeur la diversité culinaire et culturelle du pays. À l'étranger, après son allocution devant le 81e Assemblée générale des Nations Unies, le colonel Michael Randrianirin, président de la refondation de Madagascar, a dressé un constat sévère de la situation du pays dans un entretien accordé à ONU Info. Pauvreté, corruption, crise politique à répétition, institutions, constitution, élections, eau, électricité ou encore emploi des jeunes. Il estime que la réponse ne peut se limiter à une simple transition. Pour expliquer la nécessité de cette refondation, le colonel Michael Randrianirin commence par regarder le chemin parcouru depuis l'indépendance. Son constat est particulièrement critique. Madagascar est indépendant depuis 65 ans, mais le pays ne cesse de dégringoler, ne cesse de s'appauvrir de jour en jour, affirme-t-il. Voilà la fin de ce point info. Merci de l'avoir suivi. À venir les avis d'essai.
2: C'est vraiment OK là, non? Mais oui!

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1: Les avis d'obsèques, on nous prie d'annoncer le décès de Monsieur Joseph Gaëtan Caletti. Décès de Monsieur Joseph Gaëtan Caletti, âgé de 78 ans. Le convoi sortira de son domicile à Cancavale, à Cœur-Pipe, à 13h aujourd'hui, pour se rendre à l'église Sainte-Thérèse et de là au cimetière de Vigara, à Cœur-Pipe. Décès de Madame Yvette Monneron, née Nadal, âgée de 102 ans. Le convoi sortira de sa résidence à Biswa Lane, à Plaine-Magnan, à 11h aujourd'hui, pour se rendre à l'église Notre-Dame-des-Anges, à Maïbourg, et de là au cimetière de Petit-Bel-Air. Décès de Madame Pechae Rama, née Havane, âgée de 90 ans, plus connue sous le nom de Marie Rama. Le convoi sortira de sa résidence au bloc B8 à City Atlee à Forest Side à 14h aujourd'hui pour se rendre à l'église Sainte-Thérèse et de là au cimetière de Bigara. Décès de Monsieur Louis-Georges Domingue. Habitant au numéro B8 à l'avenue des Tulipes à Rossane-Vaquois, âgé de 85 ans. Le convoi sortira de la chapelle ardente des Liensons à la route royale à Beaubassin à midi aujourd'hui pour se rendre à l'église de la Visitation à Vaquois et de là au lieu de crémation de Solferino. Décès de Madame Marie-Danielle Sylvia Lamarck. Née Guiadari, âgée de 64 ans, le convoi sortira de chez son époux, Antonio Lamarck, à la route côtière Cotorafin, à 11h45 aujourd'hui, pour se rendre à l'église adventiste du 7e jour à Cotorafin, et de là au cimetière de Grande-Rivière-Noire. Décès de Monsieur Jasmandia Nakchedi. Ex-employé de Mauritius Telecom, âgé de 85 ans, le convoi sortira de chez son fils, Dinesh Kumar Nakchedi, à la route Bassin 4 Bornes à 13h aujourd'hui, pour se rendre au lieu de crémation de Gandhi à Palma. Décès de Madame Marie-Monique Paris. Née Isabelle, âgée de 79 ans, le convoi sortira de chez son fils, Jean-Noël Paris, à la rue Jiquel à Okoulé à midi aujourd'hui, pour se rendre à l'église Sainte-Hélène de Cœur-Pipe et de là, au cimetière de Bigara. Et décès de Monsieur Payendi Morgan. Habitant en Madame Street à Montroche, âgé de 59 ans, plus connu sous le nom de Satouda, le convoi sortira de la chapelle ardente de Moura à la route royale à Petite Rivière à 13h30 aujourd'hui pour se rendre au lieu de crémation de Camp-le-Vieux. Aux familles endeuillées, Radio One présente ses sincères condoléances.
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0: Merci d'être bon, cher Radio One. Il est 11h. C'est l'heure du flash avec Rebecca François. Bonjour.
1: Bonjour Corinne, bonjour à tous. Le MMM célèbre ses 57 ans d'existence à l'auditorium Octavier à Réduit. Prenant la parole devant de nombreux militants ayant fait le déplacement, Riza Ottim, le président du parti, est revenu sur la démission de Paul Béranger, une décision qu'il juge injustifiée compte tenu du vote du comité central. Il est également revenu sur l'histoire du MMM marquée par des moments de gloire mais aussi par des ruptures et des walk-outs. À Rodrigue, Francisco François critique la relation tendue entre François Grandcourt et Johnson Rusty. Les nombreux désaccords entre les deux leaders de l'Alliance Libération portent atteinte au statut de l'autonomie de Rodrigue. Les divergences sur la dissolution du Parlement régional est un exemple flagrant de l'amateurisme de ce gouvernement, dit-il, d'ajouter que ces divergences entachent également le Premier ministre. Pour le leader de l'OPR, ces clashs reflètent la faiblesse du gouvernement de l'Alliance Libération. Francisco François a intervenu à la conférence de presse du parti hier à Montluban. Il a par ailleurs précisé que l'état de santé de l'ex-leader du parti, Serge Clerc, serait délicat. Les caméras Safe City de Huawei pourraient prochainement bénéficier de solutions d'intelligence artificielle afin de renforcer la détection des infractions routières et améliorer la gestion du trafic. Cette possibilité a été évoquée lors d'une récente visite du ministre Osman Mahomed en Chine à l'invitation du gouvernement chinois. À cette occasion, une visite au siège de Huawei a été organisée par l'ambassade de Maurice à Pékin afin d'examiner les technologies pouvant être intégrées au prochain renouvellement technologique piloté par Maurice Télécom et la Mauritius Police Force. Maurice signera bientôt un traité de non-double imposition avec la République tchèque. L'objectif est de combattre l'évasion fiscale et d'autres abus entre les deux pays. Dans cette optique, le traité apportera davantage de certitude aux investisseurs et offrira des taux préférentiels sur les dividendes. Un cadre légal sera instauré pour faciliter les échanges d'informations entre les deux pays et mettre en place un mécanisme pour résoudre les différends fiscaux. Et à l'étranger, en République démocratique du Congo, les obsèques de Manassé Lomboto, jeune opposant qui a succombé à ses blessures infligées lors de la marche de l'opposition du 15 septembre contre toute modification de la Constitution, ont été empêchées hier à Kinshasa, alors que sa famille et la plateforme C64 s'apprêtaient à conduire la dépouille au cimetière. Les autorités ont ordonné son maintien à la morgue au nom d'une enquête judiciaire. Voilà la fin de ce point info. Merci de l'avoir suivi. Je vous retrouve à midi pour le journal de la mi-journée.
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2: Bonjour et très bon dimanche à vous. Ce dimanche, justement, nous vous proposons une rediffusion de notre numéro du 9 août dernier. Il s'agit des rencontres avec Jason Ira, Ranini Kondasormi et Raoul Santa. Entre bavardage, rigolade et confidence, ces personnalités se livrent en chanson. Le temps d'une chanson, ça commence maintenant.

0: Bravo. Waouh, qu'est-ce que ça nous fait du bien. Overjoy de Stevie Wonder, qui fait une annonce d'ailleurs qu'il va sortir un nouvel album après plus de 20 ans. C'est énorme.
1: My phone almost blew up.
0: Alors, Overjoyed qui a aussi eu droit à un duo, une version duo avec Céline Dion. Voilà, moi je dis ça, je dis rien. Quelle chanson ou content écouter Jason qui fait you feel good?
1: A good feeling song, wow. Définitivement, un morceau morlé.
0: Ok.
1: Chaque fois ça battait, il y a plusieurs raisons. Il y a un morceau appelé Satisfy My Soul.
0: D'accord.
1: Qui, it's the last song. It's a last little Easter egg gem on the album Legend, Bob Marley. Et ça, quand il commence, quand il bat dans au parler, en fait, même dans le loto, tout a un son rétro, comment dire, vinyle avec lui.
0: Ok. Et là, ça côté vintage,
1: oui, là, vintage, là, dans, intégré dans sa morceau là.

0: and satisfy my soul. It's like, it, encore une fois, nous, because love, moi bien content, ça c'est j'ai love là.
1: Ah ben oui, on a vu ça entre
0: toujours.
1: C'est l'amour, où ils chantent en français
0: toujours,
1: ou autre.
0: Chasing love.
1: Feeling, plus récemment, avec votre ami Mervyn Clelly de The Prophecy. Alors, Jason, Mauricia, de par les parents, grandi en Australie, ou né en Australie.
0: Moi, né en Australie.
1: Ouais.
0: Yeah, avec, maudissant, mauricien 100%. Mom and dad, Mauritian. Mon maman appelle Marilyn Lamoureux.
1: Ouais.
0: From Lamoureux family, but Marilyn Ira. Mm-hmm. My dad, Eddie Ira. And, yeah. Grâce à eux qui, depuis l'âge 3 ans, depuis la première fois, eux qui n'amènent moi à Maurice comme vacances.
1: Donc, quand il y a 3 ans qu'on vient de
0: Paris. Oui, mon père n'a frère sœur, ça veut dire, mon rappel, moi, l'enfance, with mom and dad, chaque année, si pas, chaque des ans,
1: ouais.
0: Je peux venir Maurice pour vacances.
1: Mais quand on est dans l'Australie, justement, petit, qui morse, qui santé, tout de suite, tu fais où pense Maurice? Est-ce qu'elle a sa santé, là?
0: Oui. Hein? Oui, une santé qui m'a fait tirer au fait avec un ribonja.
1: OK.
0: Molé allé, molé qu'on a parlé sauté ses gars. Molé vini maman, molé qu'on a parlé sauté ses gars. Ça mousse là. Wow. Du fait, moi, pense, première fois, mon père bat tilamok, comment dire, en papier mang, roche brune, comme mon tonton là-bas. C'est ben morceau qui me tonton chaque fois que je peux sentir. Et ça dit de moi, ça m'est mon Maurice là. Et moi, je peux viser, référer une version de ce morceau là, qui nous tirait novembre, 2025. Et il est sur YouTube, so check les, moi les aller.
1: Alors, Jason, batteur, qui d'une découverte dans un télécrochet en Australie, c'était le Mauricien au sein de qui concours, où tu participais là?
0: X-Factor.
1: X-Factor.
0: Yeah, 2014,
1: oui. Nous, tu peux commencer à faire connaissance avec Jason Ira. Oui. Et puis, il y a eu l'album, les chansons, Chasing Love. Et la suite, ben, on la connaît. Oui. Et vous venez raconter tout ça sur Radio One à chaque visite.
0: Yeah, yeah.
1: Ça, c'est sûr et certain.
0: Wow.
1: Mais, qui m'a aussi, dans tout monde santé qui vous écoutez, qui vous type pour content fin composer?
0: Wow, this is a big, big question. Mais moi, pour Godly, en relevance, Maurice.
1: Ouais.
0: À cause, pour moi, et quand je trouve moi dans la scène avec Otonji Groove, au fait, mon parcours avec Otonji Groove, il commence avec un autre qui s'appelle Lynn.
1: Mm-hmm.
0: Et pour moi, si moi, tu gagnes un sens écrit à ça, moi, cela, moi, tu peux marier, like, honneur, pour moi. Because I consider this the best love song in Mauritius.
1: Ouais.
0: Et c'est un morceau appelé Sans Où.
1: Sans Où.
0: De Lynn.
1: D'accord.
0: Et for me, it's like one of the most beautiful, simple songs, simple way to get a message across to the love of your life. Sans Où.
1: Et maintenant, de tous les duos qui peuvent exister, tout le monde duets qui finit là, qui finit faire, laquelle où tu vous content, in santé, avec I don't know whom, mais qui où tu vous content, fin interpréter, fin santé.
0: I must say, one song that's coming back lately in my playlist is One Sweet Day, Mariah Carey, Boyz II Men.
1: Ok.
0: Ouais, nous éliminons N là-dedans. Remplace-moi.
1: Among Boyz II Men.
0: Yeah.
1: Okay.
0: Pas de mine Mariah Carey.
1: Non,
0: ça
1: pas grave, non.
0: Pas grave.
1: D'ailleurs, il peut célébrer ça à 30 ans de l'album Daydream.
0: Ça même.
1: Côté Nard, justement.
0: Ça même.
1: Cette
0: ça
1: chanson
0: One
1: incroyable.
0: Sweet Day, man. Te battes ça sur YouTube. Zo, Jizou, là. Wow. It just reminds you of classic music. Côté

0: Yes, yes.
1: Allez, Jason, une petite série de questions rafales. Ou plus grand qualité, c'est quoi? Your best quality.
2: I think just staying humble, you know, and approachable. I want to always be approachable for people because we're all human and we all share an energy. So I want to be able to make that my forte and just rely on good energy. You know what I mean? And like if I'm feeling a good energy with someone or someone's feeling a good energy from me, même si tu ne rencontres moi dans une bagatelle ou dans la salle sport, gym, like always be approachable and humble. Yeah.
1: Et à l'opposé, ou plus grand défaut, c'est quoi? Est-ce qu'il y a un grand défaut?
2: Oui,
1: en fait, nous avons un défaut, non?
2: Oui.
1: Quel défaut?
2: Moi, pour prendre ça, moi, because je considère famille vaut plus que l'eau pour moi, ok? And I reckon time with, I would love to spend more time with not even my family, like my kids and stuff. I'm talking about my family. Moban ma tante, moban cousin, cousine. Là, mo pe senti ça au fait. Mo pe senti qui, pas qui nous éloigne, mais nous tout connaît comment ça déroule dans la vie. Qui, everyone is busy. Et oui, nous garde contact par réseaux sociaux.
1: Mais
2: pas pareil. It's not the same because I would love to have that time. That time, you know, time is richness. With family, with my family, yeah.
1: Jason, si vous partiez par terre et vous partiez sans terre, qui métier où tu peux content faire? Quel travail où tu peux content faire?
2: Wow. Bon, this is gonna be wild. A wild answer.
1: Let's be wild.
2: Yeah.
1: Let's be wild.
2: I would love to be able to cook.
1: Really?
2: Yeah. Like be some sort of chef. Like cuisinier mauricien même. I would love to be able, because it's something I enjoy doing, eating.
1: Okay, yeah.
2: I can't cook.
1: We are two then.
2: Yeah, yeah. I can't cook, but the sa plaisir qui mou gagne moi quand mou connais and qui gagne prendre l'amour et le temps et cuire des affaires pour moi. Certain and rôti bien sûr, ce curry poisson, like mou ban zéro mon, mou ban plat préféré. Like that kind of love, much pour content en retour, like give that to someone, you know.
1: But donc, chef.
2: Malheureusement, donc

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1: Qui vient te parler dans ce, because il y a un message qui m'a pensé pour ça, dans sa morceau là. Oui, mon fils, il danse le Segué. I love Segué music. It's like, I love recreating and pushing the boundaries with Segué music. Ouais. You know, like, Chelly, RP, Deso, Racine, Roots. Ajouter une bonne couleur nouveau là-dedans. Mais, moi, senti ça, même si je suis comme t'as né 10 ans après, et comme je senti, même 10 ans après, Lola Sen, it's like, I really mean it when I sing that message. And I really, really mean, like, see the love of Maurice Chien, quand je peux ressentir ça, référent-là en moi.
2: Ou rappelle premier album qui on a cité? Quand tu plaisais, the record you buy when you went to Australia as a teenager.
1: Yeah.
2: Or...
1: Ah.
2: Quel album c'était ça?
1: Yeah, I used to buy a lot of albums, by the way. Like, that was like all my music money, all my little money was going to CDs.
2: Okay.
1: Cassette. I think it's a cassette for me, which was first. The one that changed my life would be, yeah, Legend, Bob Marley.
2: Bob Marley.
1: Yeah, the Legend album. Là, à travers ça, on a découvert plus tout mon ancien.
2: Et premier concert qu'on a assisté, ou remember?
1: Yeah, I do.
2: C'était quel concert?
1: Man, I do. I was talking to a friend about this the other day. First concert qu'on a assisté, mon maman et moi, Salt and Pepper.
2: Ouais.
1: Yeah.
2: Okay.
1: What a man, what a man, what a man, what a really good man.
2: Jason, mini portrait chinois avant de vous laisser filer. Si vous étiez un instrument de musique, if you were a musical instrument, pas qu'à droit de Bartri, c'est mort là.
1: Hein? Non, ouais.
2: Qui instrument où tu peux être?
1: And kora.
2: Vrai?
1: Yeah. West African kora. Yes.
2: Why?
1: Man, this sound is mystic. It's connected to the earth. It comes from West Africa where music actually, for me, music started. All roots of music start there, like rhythm. And then the kora has this beautiful harmonic sound. It's like, if it's played beautifully, had the pleasure of playing with some professional kora players. Mais ça, l'instrument là pour moi, oui. And I looked, instrument, quand j'ai un
2: des... Allez.
1: Steel drum.
2: Okay.
1: Yeah. One of my favorite sounds.
2: Yeah, a bit drum, but it's not the same thing.
1: Right. And it's such a beautiful way that they've created to play an instrument.
2: Ah ben voilà, en tout cas, c'est son choix. Et si vous étiez une couleur, if you were a color, which color?
1: Green.
2: If you were a superhero, qui super-héros tu pourrais être?
1: Superman.
2: Ouais?
1: Yeah.
2: C'est vrai? C'est la cape rouge de Superman?
1: Yeah, Superman, I guess. I've put that lyric Superman in a few of my songs.
2: Yeah?
1: And in reference qui not all superheroes wear capes.
2: Tout à fait. En tout cas, Jason Ira, merci d'avoir accepté de jouer à ce petit exercice avec nous.
1: Non, bien content qui nous partage et l'énergie à autre le club.
2: Exact.
1: Yeah, le club and a bit more personal, intimate. Yeah, I love this.
2: Et on rappelle que votre actualité, c'est évidemment la sortie de votre nouvelle chanson et clip en duo avec l'incontournable The Prophecy, Marvin Kelly, pour Feeling.
1: Yes, thank you. Yes.
2: Merci Jason, et à très vite sur Radio One. Bon dimanche.
1: Thank you.

0: que nous accueillons sur notre plateau pour cette émission spéciale. Une championne du monde. Une championne du monde de Muay Thai et de Kun Kumer. Les arts martiaux sont à l'honneur avec l'incontournable Ranini Kandasormi. Ranini, bonjour.
1: Bonjour.
0: Quelle manière.
1: Mais bien fort, moi.
0: Ravi de bavarder avec vous un dimanche.
1: Ouais.
0: Et donc pour partager un petit peu vos goûts musicaux, le temps d'une, voire de plusieurs chansons. D'abord, Ranini, m'en vie connaît.
1: Oui.
0: Qui vous sentez préféré de tous les temps été? Ou peut-être, quelle est la chanson du moment qui vous extra content? Au choix.
1: Santé qui me contemple le moment, là, là, là. Et là, un tas, mais je te connais Banana, de Nicole Gaspar, Banana.
0: Pas dire moi. Ça, c'est le mot ceux qui vous donnent la banane, visiblement. Hein? Ouais. Content écoute Banana.
1: Content écoute Banana.
0: Alors, vous connaissez, oui, une grande amitié avec Denis-Claude Gaspard aussi.
1: Oui.
0: Ouais.
1: Ouais.
0: Mais on l'embrasse au passage.
1: Gros bisous, Denis-Claude. Ouais.
0: On vous sentez un bout de banana pour moi?
1: Mais c'est un bout de mon consenté là. Banana. Good banana, banana.
0: Ça vaut le...

0: cela.
1: Qui fait un peu il y a ambigu, santé là.
0: Ouais.
1: Mais là, mon fournisseur, Patrick.
0: Ah, et qui est Patrick pour ceux qui ne connaissent pas Patrick?
1: Patrick Kandaso, mon michier, mon entraîné, tout, les istous.
0: Votre homme a tout faire alors. Très bien. Et c'est lui qui va vous acheter les bananes au supermarché ou dans bazar, là. C'est bien ça, là.
1: Écoute-moi, sans de bananes en zone.
0: Écoutez, courage à lui, à ce cher Patrick.
1: Ça, oui.
0: On l'embrasse également au passage.
1: Yes.
0: Alors, Ranini, quelle est peut-être la chanson que vous écoutez quand vous faites vos entraînements à vous? Est-ce qu'il y a un titre qui vous donne la pêche, qui vous permet de vous entraîner?
1: Qui, quand moi écoute lui, me sent toujours,
0: Ouais.
1: Comment dire, K-pop Demon Hunters.
0: Oh, d'accord. Golden.
1: Golden, waouh!
0: Parce que vous visez l'or tout le temps, c'est bien ça?
1: Mais nous, moi. Mais là, me sent toujours, moi, waouh! Me tape fort, toujours, quand pémo, je suis tout.
0: Oulala. Mais quand vous avez ça ne me donne pas envie de faire du kunkumer ou du muay thai.
1: Non,
0: faut pas le père.
1: Non,
0: on a mal quand on pratique ces disciplines sportives là.
1: Ah, quand nous l'auring, oui. Mais quand nous commençons à entraîner, non, nous faisons préparer l'école là avant. On ne peut pas même faire affrontement quand nous commençons. Non, prendre technique là, base là. Et là, doucement, si nous trouvons du monde là, puis content, puis envie de faire. Et là, nous commençons à mettre un petit ensemble, doucement, tu sais, mais même pas tapis.

0: pour faire la fête. Quand on est pile au ring, quand on ne touche pas à côté, et que vous voulez faire la fête et vous amuser, c'est quoi la chanson qui vous écoutez?
1: Là, pour le moment, il y a un groupe appelé Trois Lacos.
0: Oui.
1: J'étais dans la santé, mon papa dit que la chanson pour mal comprendre.
0: Hein?
1: Pour mal comprendre. Hein? Comme j'étais là doux.
0: Ok. Donc c'est très sucré.
1: L'idou, bien. Enfin, puis n'a bien là, mais pour pas dire ce genre. Oui, l'idou, bien doux dans la bouche.
0: Très bien. Et ça, c'est signé Trois Lacos.
1: Ouais.
0: Bon, on a bien compris que vous
1: et ben, Sega, les autres Sega aussi.
0: Au contraire, Mosso a plusieurs meanings là, c'est ça?
1: Non, mais Trois Lacos, ben, Sega, Mauricien, il y en a plusieurs meanings, mais c'est ouais. Après ça, là, ouais.
0: Ah ben, on redécouvre.
1: Au contraire, Mosso. Mon compte en bonne
0: idée. Oh, compte en bonne idée.
1: Ouais.
0: Très bien.
1: C'était bien doux. Comme ça même, ouais.
0: Ben, écoutez, on retiendra quand on est petit.
1: Oui.
0: Moi, ceux qui ont chipé, écoutez, la case, peut-être que les parents écoutaient, qui restent dans les mémoires, dans les souvenirs d'enfance.
1: Jean-Claude Gaspard. Mon pensée à cause ça, qui m'a dit, mon assurance, dormant santé, Denis Claude là.
0: Okay.
1: Mon enfance, Jean-Claude Gaspard.
0: Jean-Claude, il accompagne l'enfance.
1: Oui.
0: Et un morceau de Jean-Claude qui, tout de suite, vient en tête, là.
1: Mon papa, mon papa, je s'il dit à l'époque là, mais t'es même mélangé, moderne. Mais mon content, ou bon, maman, je ne pas connaître ce scénario à l'époque là.
0: Ou si c'était quand vous étiez petite ou adolescente.
1: Ouais, mon papa connaît, ouais.
0: Ah non, ça se trouve, peut-être que quand vous étiez, nous on connaît la version récente avec, Mary Jane Gaspard.
1: Ouais.
0: Mais pour les anciennes générations, c'est vrai que c'est l'incontournable. Jean-Claude Gaspard, les rois Sega. Et une chanson pour faire un karaoké. Oui, quand on sent de santé, tu sois là, là, tout va là. Quelle est la chanson? Par excellence, que vous...
1: Edith Piaf, La Vie en Rose.
0: Pas de diamant.
1: On mange la vie, Patrick, mais oui.
0: C'est vrai.
1: Quand il me prend dans ses bras, la maman se la vie. Les mots. Mon médecin, mon mot, Patrick, pour toi.
0: Waouh. Alors, Patrick, c'est votre entraîneur. Est-ce que c'est une manière pour vous de vous venger de Patrick quand vous lui chantez des chansons?
1: Non, mais là, j'ai la vie en rose au lit, mais en même temps, fais-lui miser.
0: Très bien.
1: Nous, pas qu'à aller trop tranquille, nous, c'est comment dire. De temps en temps, l'organisation.
0: On n'a pas qu'une lit.
1: Non, pas sa quantité, là.
0: Pas sa quantité, là. Mais en même temps, c'est vrai que vous vivez une complicité extraordinaire avec Patrick, qui a été d'abord votre entraîneur.
1: Oui.
0: Votre ami, j'imagine.
1: Oui.
0: Et puis, c'est passé à une étape supérieure.
1: Oui.
0: Et aujourd'hui, ben, vous partagez vos vies ensemble.
1: Oui, mais t'as déjà une 20 ans mariage, mon corps.
0: Oh, t'as
1: 19, 120, mon pas trop connu.
0: On va réussir.
1: Oula. Ça passe vite.
0: Patrick, tu nous écoutes. Ça promet, hein. En tout cas, félicitations.
1: Merci.
0: Et on vous souhaite le meilleur pour la suite. Allez, question rafale pour vous, chère Ranini. Votre plus grande qualité, c'est?
1: Mon plus grande qualité? Mon pensée, mon lieni. Mon tout grande qualité, moi. Pas vite manger mon la vie.
0: Ok.
1: Ouais.
0: D'être minante, pour vous, c'est une grande qualité.
1: Ouais.
0: Comme ça, si vous ne pas pouvez une fatigue fatigue.
1: Vas-y, ça, mon fatigue du monde tout. Patrick Connelly. Ouais.
0: Et votre plus grand défaut, alors?
1: Aïe, on fait la patience.
0: Ah,
1: bien, ouais,
0: vous êtes une impatiente?
1: Ouais. Pas vu fatigue, moi. Pas vu que moi, j'ai fait ma tanne. Pas vu que j'ai envie de l'aise, pas venu. Je suis pas mon aller en place, j'ai envie de venir ça. Eh, moi, tu y jettes.
0: Oulala. Eh, papa, dis bien, on lit ça, madame.
1: Non, mais peut-être
0: pas. Champion du monde, on le précise.
1: Faut bien prendre patience. Mais ça, tout connaît. Si mon j'ai un lit, ben, finis ça, là.
0: Avant l'heure, ce n'est pas l'heure.
1: Non,
0: après l'heure, ce n'est plus l'heure.
1: Avant l'heure, vini, mais pas après. pas vini après. Comment rate une minute, là?
0: Côte-toi, Mité, vous connaissez-vous dans Maurice, là?
1: Oui.
0: Vous connaissez-vous dans Mauritian Time?
1: Non, mais on l'a adapté un peu dans mon modèle, là.
0: Oh, bon, d'accord. Ouais. Qu'était ça? Cambodian Time?
1: Même pas Cambodian Time, aussi pareil comme Mauritian Time, on pas
0: connaître. Ah, ok, d'accord. Alors, Ranini, si vous partez en sportive,
1: oui,
0: de très haut niveau, qui métier, d'après vous, ou tu peux faire, ou tu as content faire?
1: Moi, je peux dormir en journée.
0: Mon Dieu, ça mais là, vous êtes pas en train de...
1: Et là, payé, hein.
0: Ah bon?
1: Ouais.
0: Ok.
1: Mais parce que vous êtes, connaît, mais quand tu dormis, qui vend ça fait qu'il passe d'autre la tête, etc., il a une bonne expérience à payer, hein,
0: même si tu être un cobaye de laboratoire, alors.
1: Oui.
0: C'est un peu ça.
1: Oui, oui. Peut-être vous dormez seulement.
0: Et la casse là-dedans?
1: Même pas, il n'a pas fait non. Pour gagner place, pour dormir, faut pas connaître le côté manger, mais me connaître pour dormir.
0: Très bien. Alors, 4 fois championne du monde de Muay Thai,
1: yes,
0: 2 fois de Kun Kumer. S'il faut choisir maintenant tout de suite entre Muay Thai et Kun Kumer,
1: vous choisissez quoi? Kun Kumer,
0: yes.
1: Malgré
0: le fait qu'il pendant de longues années, au fin de faire Muay Thai.
1: Oui.
0: C'est vous, pourquoi ce choix?
1: sur l'histoire,
0: ouais.
1: sur la culture, et sa puissance, sa technique qui m'a exécuté, qui faisait énorme pour faire un combat. Là. Rien d'autre à faire. Ouais.
0: Alors, devenir championne, c'est beaucoup de travail, c'est beaucoup de sacrifices. Qui sont ingrédients en plus qui Wena qui mène les autres pénales là?
1: Oui, un bon coach. Sam qui fait tout un bon coach.
0: Tout le monde n'a pas un Patrick Nassomi, c'est
1: ouais.
0: ça?
1: Elle sent ça
0: La belle, les caractères qu'il mais la belle déclaration d'amour, hein.
1: Non, tout le monde s'en fout là, dire, ah, je suis Patrick, et n'a pas lui, pas de débat.
0: Pas de dire moi.
1: T'es Marianne Mons.
0: Ça vaut le détour. Alors, Ranini, quel conseil vous donnez, surtout petite fille, là? Parce que oui. j'imagine que vous êtes un exemple pour toute une génération. Oh. Vous êtes très présente sur les réseaux sociaux, donc ça suscite des passions, imagine-moi, quand on est petit. Mais les filles, là, quel conseil vous leur donnez pour foncer et manger en lit? Crase la dent, M, pour répondre au slogan.
1: Ouais, crase la dent, mais mange l'amour, fais ce qu'ils sont contents. Fais ce qu'ils sont contents et que fais des affaires qui pour faire eux sentir eux bien. Les caves l'or, les caves musique, les caves sport combat. Ça qu'un aldo sourit, eux l'écho pas pareil comme les autres par compose eux. Ça qu'un aldo sourit côté n'a pas rapide, n'a pas prendre vite, pas faire non, il aldo se trip pour ils sont contents pour faire ça même.
0: Et un rêve qu'il vous reste encore à réaliser?
1: Ah, il y a une taille, non, ça.
0: C'est, elle est N. Pas pour rapport à toi, nous aussi.
1: N rêve.
0: Tu as content fait.
1: Moi, je suis une milliardaire.
0: Ah, bon, d'accord. ça, je vois qu'on le partage un peu tout ce rêve-là, hein. Mais, oui, avec ça, on pourrait faire beaucoup de choses.
1: Oui, si moi, il y a ça, les autres rêves réalisés. Ça, c'est bien.
0: Et un deuxième rêve, alors, pour le coup?
1: Vin Vences, moi, Pelha. Mon cas, faire un génie en Suisse, sans, moi, dire.
0: Exaucer les rêves des autres.
1: Ouais. Pour moi, soit pour moi, pour les autres.
0: D'accord, ok. Ça serait très bien. On retiendra, en tout cas. Alors, Ranini, qu'on a son bien mini portrait chinois avec vous. Si vous étiez un animal, vous seriez quoi?
1: Un dragon.
0: Qui fait un dragon?
1: Mais mon volé, mon mancé qui m'en c'est qui fatigue moi, mon mancé, moi, le côté moi, vie, mon fait les tous les mondes, mon voyager.
0: Mais un dragon, ça crache le feu aussi?
1: Ouais, côté moi, pas content, mais. Oublie tout.
0: Ah, bah écoutez, son franc parler, là, elle le gardera hein, jusqu'au bout. Si vous étiez une saison,
1: oui.
0: vous auriez été quoi?
1: L'été.
0: Pourquoi vous aimez l'été?
1: Ah, Olivier, moi, trop blessé dans l'entraînement. Moi, je suis content l'été, tu soleil, la mer, la place, fic en flac, l'été.
0: Ah, parce qu'une saison, ça a une incidence sur l'entraînement?
1: Oui.
0: OK.
1: Oui, bizarre.
0: De quelle manière, là, hein?
1: Mais bizarre, sauf beaucoup pour l'écho, là. Sauf avant de démarrer, pour faire un training hard, là.
0: OK.
1: Oui.
0: Ah ouais, peut-être qu'on y, nous, on n'y pense pas, hein. Le commun des mortels, là, mais c'est vrai. Mais c'est vrai que pour vous,
1: ouais. Il te fait, là.
0: Ah ben, écoutez, vivement l'été, c'est pour bientôt.
1: Yes.
0: Allez. Si vous étiez une émotion.
1: Happiness. Pourquoi? La joie.
0: Pourquoi la joie?
1: Mais la joie, il y a même beaucoup ça fait autour du monde qui donne à joie, comme à Gately, c'est du monde triste qui est du monde pé. Et pas que les gens sortent un sourire, Vini.
0: Mais je pense qu'il y a un camp des AMP, cette jovialité-là, non? De nature, on dit une joviale. Vous aimez la joie.
1: Moi, je suis une colérique, tout.
0: Il y en a ça aussi?
1: Ouais, mais c'est moi, mon contrôle, mon zen.
0: Est-ce que c'est justement le kunkumé qui
1: oui, oui, c'est Patrick, en gros, le kunkumé, oui.
0: Ok, très bien. Ouais. Ah, il y a un rôle clé, ce fameux Patrick-là. Hein. Et puis, si vous étiez un plat, un nana, un monde,
1: qui est-ce que vous étiez? Un taïna, mon café. Fait des trois dalles pour ribriani.
0: Après, allez, mettez trois dalles aussi, alors.
1: Mine frie.
0: OK. Tout ce qui est très, très mauricien, finalement.
1: Ouais.
0: On est plusieurs. Si vous étiez une couleur, ça serait quoi?
1: Rose.
0: Pourquoi le rose?
1: Moi, pas connu. Mon compte en rose. Comment m'augite rose, ça? Comme du moment, comment elle prend la, moi, tu peux, elle prend la pétienne, du moment, j'ai mon cachet rose, parce que sinon, on parle pas en rose. Même place pour mettre rose, ça. Moi, pas connu, moi, moto rose, moi, comment dire, tu m'en folle, moi, ça prend rose, moi,
0: j'ai
1: rose.
0: Tu?
1: Non, mon découvert, ça, Patrick.
0: Très. Ouais.
1: Comme, moi, ça me la vie en rose.
0: Ah ben oui, c'est une suite tellement logique. En tout cas, Ranini, ça a été un plaisir de pouvoir bavarder un petit peu avec vous.
1: Pareil, merci.
0: Vous découvrir autrement.
1: Ouais.
0: Hein, à travers ces chansons et encore ce petit portrait chinois. Moi, je vous souhaite le meilleur pour la suite.
1: Merci.
0: On rappelle votre actu. Donc, c'est des cours. Vous êtes coach également.
1: Oui.
0: En dehors d'être une athlète de haut niveau, vous enseignez aux petits et aux petites. Et un mot justement sur vos écoles là de Kung Kumer et de Muay Thai.
1: Donc l'école là c'est Bamboo Martial Arts Sports Club. Il y trouve dans Bamboo, Fikanflak et Belomb et il est gratuit.
0: Et ben voilà, ah, ça c'est très important. Ouais. Je comprends mieux pourquoi le souhait d'avoir beaucoup de sous pour aider le plus grand nombre.
1: Yes.
0: Merci beaucoup Ranini.
1: Merci.
0: Et à très bientôt sur Radio.
1: Ouais.

0: Avec nous ce dimanche, un phénomène de la musique, un phénomène du piano. Il en joue depuis qu'il a 8 ans. Il a suivi des cours ici à Maurice. Il est parti à l'université en Angleterre pour justement en apprendre davantage. Il s'est spécialisé dans la musique de film. Le piano n'a pas de secret pour lui. Il est avec nous aujourd'hui, Raoul Santa, bonjour.
1: Bonjour Miguel, ça va?
0: Bien, ou qui manière?
1: Ça va, ça va.
0: Alors déjà, bon dimanche.
1: Bon dimanche à vous.
0: Hein, qu'est-ce que vous faites le dimanche? C'est quoi un dimanche type pour Raoul Santa?
1: Dimanche, relax quand même. Des fois j'aide mes parents avec le shopping. Mm-hmm. Mais après ça, je... sur mon lit,
0: okay.
1: Je relaxe, je scroll.
0: Le temps pour vous,
1: ouais,
0: prendre du temps pour soi, il est important.
1: Ouais, c'est vraiment très important. Je fais rien en fait. Dimanche, je juste sur mon portable, je scroll.
0: Vous ne jouez pas au piano du tout le dimanche?
1: Non, piano, je joue du choix, non.
0: Okay.
1: Relax, complète, relax mode.
0: Ouais.
1: Je me détends un peu.
0: Bon à savoir.
1: Ouais.
0: Parce que c'est vrai que pour beaucoup, c'est un passe-temps. Vous, c'est votre métier. Vous jouez. On peut pas travailler 24/7.
1: Non,
0: on est d'accord. Même si c'est une passion, j'imagine.
1: Même si c'est une passion, ça m'est très difficile en fait. Des fois, c'est un peu trop. Il faut vraiment take a step back pour mettre les idées en place et refresh un peu. Parce qu'on peut pas faire 24/7 tout le temps. On peut pas. Et mon problème, c'est chaque fois mon esprit, ça tourne.
0: Mmh.
1: Ouais, c'est complètement. Des kilomètres à l'heure, ça, je pense à des idées et il faut que je mette des stress.
0: Oh, ouais. Beaucoup de overthinking?
1: Overthinking, si,
0: ouais,
1: ça aussi.
0: Donc, il y a beaucoup d'idées qui cogitent dans la tête.
1: Ouais, c'est ça. Donc, même, c'est une passion qui est devenue un métier, mais il faut savoir balancer, ouais.
0: Et vous avez parfaitement raison. Alors, Raoul, aujourd'hui, c'est aussi vous découvrir autrement. On a envie de savoir, est-ce qu'il y a une santé préférée, une chanson préférée de tous les temps, ou peut-être une chanson que vous kiffez en ce moment écouter?
1: Une chanson super, la meilleure de tous les temps.
0: De tous les temps.
1: Je crois que Michael Jackson, Billie Jean.
0: Billie Jean.
1: Ouais, ouais.
0: Pourquoi ce choix?
1: Je sais pas, c'est juste une chanson que j'écoute depuis que je suis petit et chaque fois c'est The Spock is there, comme si. Je sais pas, il y a une magie de cette chanson qui me fait envie de bouger, danser.
0: Alors, vous l'écoutez depuis que vous êtes petit, mais aujourd'hui, quand vous l'écoutez, est-ce que vous l'écoutez avec cette oreille de musicien?
1: Ouais, c'est ça, man.
0: Ouais.
1: Donc, ça évolue, mais c'est toujours la même, comme si, même conclusion. C'est vraiment une des meilleures chansons que j'ai écoutées.
0: Donc, Billie Jean.
1: Billie Jean et Thriller aussi, mais je pense que Billie Jean.
0: Donc, vous êtes très fan de Michael Jackson?
1: Ouais, super fan.
0: Le roi de la pop?
1: Ouais, c'est une légende.
0: Ah ben,
1: c'est la meilleure, en termes de pop, musique de pop, c'est le meilleur.
0: Et
1: qui
0: le
1: a jamais existé. Ouais.
0: Et le biopic Michael, vous l'avez vu?
1: J'ai pas encore vu.
0: Mais
1: tu t'attends! J'ai pas eu du temps, j'en connais ça.
0: On vous le conseille vivement, cher Raoul Santa. Donc son choix, c'est Billie Jean. On va l'écouter, ce titre de Michael Jackson.

0: Michael Jackson, le choix de notre invité Raoul Santa. Alors Raoul, vous jouez au piano depuis que vous avez 8 ans. 20 ans plus tard pratiquement, parce que ça fait deux décennies que vous l'exercez, cet instrument-là. On a donné presque son âge. Dites-nous, quelle est la chanson parfaite à jouer au piano?
1: Au piano, pour moi, parfait, le meilleur, comme si qui sonne super nice. Je vais y aller, il sonne de Beethoven.
0: Pourquoi?
1: C'est pas Beethoven, si c'est un de mes compositeurs préférés, comme si y a Michael Jackson pour la pop, classique. Pour moi, c'est Beethoven, c'est le meilleur que j'ai entendu.
0: C'est votre référence.
1: Ouais, pour moi, c'est ma référence. C'est pour ça que j'ai repris Four Elise, la lettre.
0: Voilà, la lettre.
1: Mais pour moi, c'est celui-là, c'est un des meilleurs. Comme si c'est vraiment, il a design ça que pour le piano, c'est vraiment une magie, comme si on écoute ça.
0: Et vous aimez jouer du
1: Beethoven? Oui, je joue beaucoup. Ouais, je joue beaucoup de ces sonates. Ces sonates comme Waldstein, Pathétique, Moonlight, tout ça.
0: Okay.
1: J'adore jouer ça, non seulement parce que ça sonne super bien, mais aussi c'est très bon pour exercer les doigts. C'est un très bon exercice pour les doigts du pianiste, je dirais. Ouais.
0: Alors, Raoul Santa, vous jouez du piano, oui, mais vous ne le jouez pas comme tout le monde.
1: Ouais,
0: vous avez le piano là, vous jouez avec une partie du piano à l'intérieur, avec le bois, la coque du piano aussi. D'ailleurs, vous entendez, moi je fais le bruit sur la table tout simplement, hein. Mais lui, il le fait avec le bois du piano. Ouais. Quelle est peut-être la chanson qui vous a donné le plus de fil à retordre dans une adaptation, dans ce qui vous file réprend? Qui, mot, ce qui nous donne le plus de difficultés à ce jour? Parce que des reprises, vous en avez fait beaucoup.
1: Ouais. Je crois que mon plus récent, j'ai fait, enfin, pas le Sega.
0: Ouais.
1: Sega, c'est assez simple.
0: Ok.
1: J'ai fait un Bittersweet Symphony. En fait, pourquoi c'était si difficile? Parce que, en fait, j'ai compliqué ma vie. Mais je voulais vraiment un son d'orchestre.
0: Ok.
1: Donc, j'ai mis beaucoup d'orchestre dans les pianos. C'était vraiment je me suis dit, pourquoi je fais ça? Mais c'était vraiment très difficile parce qu'il fallait vraiment que je sais, quand je fais les loopings, quel fil, comme si il faut que je me sers sur les fils pour les orchestres. C'est très, très, très difficile. Ça m'a pris, je crois, 5 ans, je crois. On a fait le shooting pendant 5 ans, j'étais à Londres.
0: Alors, Raoul, quelle est la chanson qui vous procure de la joie quand vous l'écoutez?
1: Ben, les chansons de Michael Jackson, même, je dirais.
0: Ok.
1: Peut-être, Thriller.
0: Thriller.
1: Ouais, ouais.
0: Ah, c'est joyeux. C'est vrai que c'est joyeux, Thriller,
1: ouais,
0: hein?
1: Ouais. Ah, non, ouais,
0: mais,
1: c'est vrai.
0: Mais où happy quand on écoute lui?
1: Ouais, pour moi, parce que tout le temps, j'ai fait la fête quand j'écoutais cette chanson, quand j'étais à Londres. Pendant Halloween.
0: Dans la soirée Halloween.
1: Ouais, Halloween.
0: Ah, ben, c'est, effectivement, c'est fait, en fait. Donc, on peut comprendre.
1: Ouais,
0: donc, pour vous, ça reste une des belles chansons, donc, à écouter. Allez, on passe à la série des questions rafales, cher Raoul Santa. Pouvez-vous vous décrire en 2 phrases?
1: Pianiste inconventionnel.
0: Ouais.
1: Ouais.
0: Très, très bien. Ouais.
1: Musicien inconventionnel. Hein. Parce que je fais pas que. Ouais,
0: et votre métier de rêve quand vous étiez petit? Est-ce que vous aviez un métier de rêve quand vous étiez petit?
1: Ben, en fait, pianiste, c'était pas omis.
0: Okay.
1: Mais il y avait pas que ça. J'avais plusieurs de métiers de rêve. Mais je voulais devenir acteur.
0: Acteur?
1: Ouais.
0: Très bien. Bon, c'est pas ma rêve. Vous êtes sur scène, là. Qui connaît? On
1: peut-être,
0: sait jamais.
1: Peut-être. C'est toujours dans ma tête, en fait.
0: Okay. Mais pianiste faisait partie de ça.
1: Ouais, pianiste. Quand j'ai commencé le piano, définitivement, je voulais devenir pianiste de concert.
0: Ok.
1: Que ce soit, j'avais pas cette idée que je voulais faire quelque chose de différent yet, mais je voulais jouer en concert comme pianiste, définitivement. Ouais.
0: Acteur. Eh ben, dis donc. Et moi, qu'allez vous poser la question, si vous n'étiez pas pianiste, quel métier auriez-vous fait? Mais je crois que là, acteur,
1: ben, en fait,
0: c'est peut-être la réponse, quoi.
1: Acteur aussi, mais peut-être, mais pas juste acteur, peut-être je serais dans les médias.
0: Ouais.
1: Parce que j'aime bien la vidéographie,
0: okay.
1: Les sons, tout ça. Je serais dans
0: la production,
1: la production, les films et les médias, tout ça.
0: Ok. Ouais. Alors, Raoul Santa, quelle est votre plus grande qualité?
1: Ma plus grande qualité, je crois que c'est I never give up.
0: Ouais.
1: je fonce chaque fois, I never give up.
0: Mange en lien.
1: Toujours trouver une solution.
0: Je comprends mieux pourquoi vous écoutiez Eye of the Tiger quand vous étiez petit. Hein, l'esprit de combattant, là.
1: Ouais, définitivement.
0: Et à l'opposé, quel est votre plus grand défaut?
1: Mon plus grand défaut, c'est que, comme je l'avais dit tout à l'heure, chaque fois que j'aime pas du tout, c'est chaque fois quand je compose une composition, mon plan en lit vite.
0: Okay.
1: Je le revisite pas jamais et ça reste comme ça.
0: Donc vous lassez rapidement des choses?
1: Ouais, en fait, je fais beaucoup de choses, ça m'arrive que, comme si, même les torses, des fois,
0: Okay.
1: je fais un petit comme c'est, quelques temps, après je plains.
0: C'est quel est un petit paresse, comment dire?
1: Ouais, je sais pas vous, quoi. Au plein extra vite, après il faut que je me vende discipline pour que je termine ça.
0: Ok, mais rassurez-nous, vous arrivez quand même à compléter les choses.
1: Ouais, mais c'est ça, ben à the end of the day, je never give up.
0: c'est l'essentiel, et c'est là où revient votre qualité. Vous pouvez nous raconter votre dernier rêve? Est-ce que vous vous en rappelez? Est-ce que vous rêvez déjà?
1: Ouais, récemment. Ouais. En fait, j'ai remarqué que j'ai fait des rêves quand j'étais à l'école. Je sais pas pourquoi. Okay. C'est un peu comique. Quand j'étais au collège de Saint-Étienne.
0: Ouais.
1: Je pense que ça me manque un petit peu, peut-être. Mm-hmm. Mais j'ai fait des rêves que j'étais toujours là-bas. J'étais en train d'étudier là-bas.
0: Ok.
1: Je voyais des profs qui étaient toujours là-bas.
0: Ouais.
1: Et des fois, je me lève, je me dis, mais pourquoi j'ai rêvé ça?
0: D'accord, mais ouais. Vous vous rappelez de vos rêves?
1: Ouais, ouais, non, pas tout le temps, mais c'est ça. C'est
0: celui-là, vous vous en rappelez? Et c'était assez récent, donc les années collège.
1: Ouais, les années scolaires, aux années scolaires, ouais.
0: On va donc aborder votre mini-portrait chinois. Si vous étiez un instrument de musique, et là, on exclut évidemment le piano, parce que vous pensez du caravane évidence, quel instrument auriez-vous été?
1: C'est très difficile cette question, hein, parce que je pense que le piano, c'est simple, l'instrument qui me fit le plus. Donc, je vais devoir dire la guitare, parce que la guitare, c'est un instrument qui est très polyvalent, comme le piano. Mm-hmm. C'est très flexible, donc, la guitare.
0: Si vous étiez une émotion, ça serait laquelle?
1: Émotion, je pense... un choix. Je suis normalement, en principe, je suis quelqu'un de... optimistique. Je pense que la joie. Là.
0: Si vous étiez une note de musique, bon, ça c'est au rayon, ça nous comme ça, on est loin. Mais do ré mi fa sol la si ré do. S'il fallait choisir une, ça serait laquelle?
1: Très bonne question. Je dirais mi.
0: Pourquoi?
1: Parce que en fait, les compositions que j'ai fait récemment surtout et les reprises que j'ai fait récemment, je sais pas, il y a un spark, une magie dans cette, surtout dans mi majeur.
0: Ouais.
1: Et je dirais
0: mi. Oui, parce qu'il y a majeur et mineur là.
1: Mineur aussi. Ouais. Ouais. Et aussi, en fait, le relatif mineur de mi majeur, c'est C sharp minor.
0: Ok.
1: Donc ça, c'est ça. Il y a beaucoup de compositions que j'ai fait dans cette
0: note mi.
1: Mi, je dirais.
0: Mi comme Miguel, je retiens.
1: Ouais. En tout cas, j'ai pas pensé à ça.
0: Fallait que je la sorte celle-là, hein, et évidemment. Ouais. Alors, Raoul, si vous étiez un sport.
1: Sport.
0: Quel sport tu pourrais être?
1: Je me disais le foot parce que j'aimais jouer au foot à l'école.
0: Oh, quand même. Ouais. J'étais sportif.
1: Ouais.
0: Vous en faites toujours?
1: Mais là, j'ai pas le temps du tout. La dernière fois que j'ai joué le foot, c'était, je crois, à l'université.
0: Ok, donc ça remonte un petit peu.
1: Ouais, déjà quelques années.
0: Mais c'est quand même du sport d'être sur scène et de jouer au piano, comme vous le faites. Hein.
1: Définitivement, ouais.
0: Voilà, donc...
1: Comme je l'ai fait, c'est comme si un sport même.
0: Donc le football.
1: Ouais, le football.
0: Et où soutenir l'équipe, ou encore une étudiante en Angleterre, sur l'année, est-ce qu'elle est l'équipe anglaise où tu es content?
1: Normalement, je suis Manchester United.
0: Si vous étiez une couleur, cher Raoul, qui couleur?
1: Bleu.
0: And why? Pourquoi le bleu?
1: Aïe, ça c'est difficile. Mais je sais bleu parce que c'est ma couleur préférée.
0: Ouais.
1: Mais je sais pas. C'est juste. En fait, c'est juste parce que c'est ma couleur préférée.
0: Qu'est-ce que ça vous procure quand il y a du bleu là?
1: Je sais pas. Ça me donne comme si quand je vois le bleu, ça me déstresse. Ouais. C'est vraiment relaxant.
0: Ça t'apaise.
1: Ouais. Comme le ciel là. Ouais, je sais pas pourquoi. Peut-être c'est à cause de ça. Ouais. Le ciel là, mais ouais.
0: Alors vous qui jouez du piano, de la musique, qui jouez avec nos émotions quand on vous écoute, les saisons vont de pair. D'ailleurs, beaucoup de compositeurs sont inspirés des saisons. Si vous étiez une saison, laquelle auriez-vous?
1: Saison, j'hésite entre le printemps et l'été.
0: Ok.
1: Parce que je suis naturellement quelqu'un qui aime, j'aime m'amuser, je suis très optimiste. En fait, je dirais l'été, mais je suis un côté un petit peu... moody.
0: Ok.
1: Donc peut-être printemps.
0: Donc à mi-chemin entre l'été et le printemps.
1: Ouais.
0: Donc dans Maurice, vous avez dit à l'été parce qu'il ne veut pas
1: ouais,
0: printemps aussi, mais quand dans l'Angleterre avant l'été.
1: Malheureusement, à Maurice, je dit à l'été.
0: Mais la certitude, pas l'hiver là, hein?
1: Non, l'hiver. L'hiver, c'est trop dépressif, moi.
0: Ok. Ah bah écoutez, on reste à Maurice, on profite de l'été. Si vous étiez une plage à Maurice, qui la plage de type été?
1: Plage. Je vais devoir dire la plage de Tamarin parce que je parle là-bas très souvent.
0: Ok, Tamarin.
1: Ouais, Tamarin, ouais.
0: Mais pour le coup, on va s'écouter, nos enfants Tamarin, l'apprenez. C'est la nouveauté des Ilois et de Tambour Sacré, justement. Et c'est ce qu'on va vous laisser apprécier sur les ondes de Radio One. Mama Dolores, c'est le titre. Merci beaucoup, Raoul Santa.
1: Merci, Miguel.
0: Alors, votre actualité, c'est bien évidemment le concert qui a eu lieu déjà, mais ouais, c'est surtout l'album qui va sortir dans pas longtemps et on aura l'occasion d'en reparler sur les ondes de Radio One. Ouais. On peut suivre Raoul Santa sur ses réseaux sociaux, Facebook, Instagram, TikTok, YouTube, Ozzy Sport, tout.
1: Pour tout, pour X. X, si je me souviens pas.
0: Bon dimanche à vous.
1: Bon
0: et
1: dimanche,
0: à très bientôt.
1: Merci, à très bientôt.

0: temps d'une chanson, c'est fini pour ce dimanche. Merci aux invités, merci à Marley pour les prises de son et la réalisation technique. À venir les news avec l'équipe de la rédaction. Tati Lou débarque sur Radio 1 pour le midi 15h. Excellent appétit et splendide dimanche à vous.
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0: dimanche à l'écoute de Radio 1 et il est midi. Et c'est parti pour ce journal de la mi-journée présenté par Rebecca François Boncœur. Bonjour.
1: Bonjour Loana, bonjour à tous.
0: Les titres pour démarrer, vous nous parlez du 57e anniversaire du MMM.
1: Paul Béranger ciblé dès le premier discours de la célébration par Reza Youtim, l'ex-leader vivement critiqué pour sa démission du parti. Dossier Chagos, le Premier ministre Navin Ramgoolam a quitté le pays pour Londres hier, des discussions de haut niveau à l'agenda. De nouvelles options envisagées pour les détenus en détention provisoire. Sans cette réforme, cela voudra dire que le système a failli à sa mission de réhabilitation, affirme Sachadit Boulel. La sécurité dans les établissements scolaires revient au centre des préoccupations. Un éducateur est accusé d'avoir menacé un recteur. Tourisme à Rodrigue, cap sur 2030 avec la formation des acteurs du secteur comme priorité. Le ministre Richard Duval actuellement en visite dans l'île. Et sur le plan international, l'Iran a fait savoir ce dimanche qu'il maintenait ses conditions pour ouvrir le détroit stratégique d'Ormuz. Reza Youtim cible Paul Béranger lors des célébrations du 57e anniversaire du MMM. Dans son discours à l'auditorium Octavier, le président du parti est entré directement dans le vif du sujet en dénonçant la démission de Paul Béranger cette année. Selon lui, ceux qui sont restés au sein du gouvernement et du parti sont des vrais militants et ils ont choisi de servir la population. Pour Reza Youtim, le MMM a toutes les capacités d'apporter un réel changement en restant dans le gouvernement. Un extrait.
2: Paul Béranger fait une conférence des presse, si ça fait comité central, il n'a pas en mise de la tous sa camarade comité central, là, c'est là votre témoin. Qui Paul Béranger dire? Paul Béranger dire le 18 mars 2026, la très grande majorité des banques MMM ont envie d'être dans le gouvernement. Il dit qu'il y a ça et parce qu'il y a ça. Si il dit respecter aux décisions, les choix à l'autre est-ce qu'il y a resté. Né à crédit, comité central décide ça.
1: Je vous le disais en titre, le Premier ministre Navin Ramgoolam a quitté le pays hier soir à destination de Londres. Il profitera de son séjour au Royaume-Uni pour poursuivre les discussions au plus haut niveau sur le dossier des Chagos, notamment sur les derniers développements liés à la mise en œuvre de l'accord entre Maurice et le Royaume-Uni. Il aura ainsi des échanges avec Jonathan Powell, National Security Advisor du Premier ministre britannique et interlocuteur de premier plan sur le dossier des Chagos. Celui-ci avait également été désigné Special Envoy du gouvernement britannique pour les négociations avec Maurice sur l'archipel. La députée Prime Minister Ariane Navarre-Mari assurera la suppléance de Premier ministre pendant son absence. Trouver de nouveaux moyens de réhabiliter les personnes en attente de leur procès devient urgent pour la National Human Rights Commission. Pour beaucoup de détenus, le système actuel avec la détention provisoire dans les prisons ne fonctionne pas. Ainsi, une nouvelle formule est nécessaire pour garantir la réhabilitation, selon Sachadit Boulel, président de la National Human Rights Commission. Sachadit Boulel est catégorique qu'une personne en attente de son procès n'a pas sa place dans une prison. On l'écoute.
3: Vous êtes en attente de ce procès. Strictement parlant, de pas bien être dans la prison. Et vous êtes trouvé un moyen assuré qu'ils sont en dehors de la prison en attendant le procès. Cela peut amener une pression à le management même de la gestion de la prison. Donc, pour nous, ce qui devient concentré, assuré comme un démon, une condamnée de quitter prison, de sortir comme un meilleur citoyen. Parce que si je ne pas sorti comme un meilleur citoyen, tout ça, processus de justice criminelle, y compris la prison, tout ça là, c'est une faillite.
1: En effet, le système carcéral mauricien est confronté à un problème de surpopulation depuis des années. Le mois dernier, la National Human Rights Commission a entamé des discussions entourant ce problème. 40% de la population carcérale représente les détenus en détention provisoire. Pour la National Human Rights Commission, des peines alternatives et des programmes de désintoxication sont des solutions à étudier pour remplacer la détention provisoire. La sécurité dans les établissements scolaires revient au centre des préoccupations après un incident impliquant un éducateur qui aurait menacé un recteur durant la semaine écoulée. Interrogé sur cette affaire, le ministre de l'Éducation, Maïnga Parsad, condamne fermement ce comportement et qu'il qualifie d'irresponsable et de répréhensible. Pour le ministre, les personnes impliquées devront répondre de leurs actes car un tel comportement ne peut être toléré dans le milieu scolaire. Concernant d'éventuelles nouvelles mesures de sécurité dans les écoles, le ministre appelle à éviter toute réaction précipitée et à privilégier des actions réfléchies et durables pour assurer la protection des élèves et du personnel éducatif. Marine Ganga Porsad au micro d'Anushka Begalu Santok.
4: Ça, c'est une chose qui nous déplorait. Chaque dimanche, il est responsable de son action. Un enseignant peut faire ce qu'il peut faire. Il n'y a pas de bon outil qui va bizarre dans l'école. Une procédure est entamée, hein, surtout dans l'enceinte des écoles. Il met une chose qui va bizarre dans son cartable. Il met une chose dans son sac. Il vit avec l'intention pour nuire à physiquement ou autre à une autre personne. Ça qui, quelque part, nous a pu réfléchir. Ben, chef d'établissement trouvé, ben, cas suspect, côté d'un, quelqu'un, et pour qui du monde, et n'a quelque chose qui n'est pas supposé amener dans l'enceinte de l'école, il y a dans le droit de arrêter ça du monde, là, faire checker.
1: Également dans l'actualité, Rodrigue se projette vers 2030 avec l'ambition de renforcer son attractivité et mieux préparer le secteur à l'arrivée d'un nombre accru de visiteurs. En mission officielle dans l'île, le ministre du Tourisme, Richard Duval, a abordé plusieurs dossiers avec les autorités régionales et les acteurs du secteur. Parmi les priorités évoquées, la formation des acteurs du secteur en amont de l'ouverture de la nouvelle piste d'atterrissage. Richard Duval.
5: Bientôt, avec l'ouverture de l'aéroport, nous vous proposerons déjà prêt et auditré une dernière information. De bien capable d'être en phase au maximum facile pour agrandir la piste. Vous pouvez l'amener à 319 plutôt pour atterrir. Vous pouvez l'amener à Rigonnet pour venir. Vous pouvez l'amener sud-africain. Donc, ce visage est préparé maintenant même. Nous, c'est une petite manière que nous capables et de travailler en collaboration plus proche. Parce que à chaque fois, nous causer. Et nous disons, et ce qui nous dit, le commissaire, qui nous bise absolument gagner ça d'entre nous et avec Moïsa.
1: Pour le chef commissaire François Grandcourt, les discussions durant cette mission se sont déroulées dans un esprit constructif. Plusieurs propositions ont ainsi été prises en considération, notamment un soutien accru du Tourism Employees Welfare Fund aux travailleurs du secteur. L'objectif est de créer de meilleures conditions pour accompagner le développement de l'industrie touristique. Rodriguez, écoutez.
6: Nous bien apprécier qui ça l'idée là et moi à mon niveau de l'Assemblée régionale, commission de la terre, nous pour faire nous mieux au plus vite pour nous capables de gagner un terrain pour nous mettre à la disposition de la TWF. Donc bien sûr pour venir avec le bâtiment qui est capable de servir pour la formation en vue de l'agrandissement de la nouvelle piste et aussi en vue du développement futur du tourisme d'ici 2030.
1: Également dans l'actualité, le ministre du Logement et des Terres, Shakil Mohamed, a effectué une visite à Ferney à la demande des députés de la circonscription numéro 11 pour s'enquérir du cas de 68 familles installées dans cette région depuis plus de 50 ans sans qu'elles aient été régularisées, alors que seules deux de ces familles travaillent encore pour la compagnie sucrière de Ferney. Toutes sont toujours en attente de leur titre de propriété. Les habitants du morcellement Hirondelle ont également fait part de leurs inquiétudes concernant des terrains situés dans des zones à fort risque d'inondation. Tout à fait autre chose, le calendrier hindou entre à partir de ce dimanche dans une période de recueillement avec le début du Pitru Paksha, aussi appelé Pitol Pak, une période de 15 jours dédiée à la mémoire des ancêtres et marquée par des prières, des offrandes et différents rituels religieux. Cette période constitue un temps de spiritualité et de réflexion avant le début des célébrations de Navratri et de Durga Puja qui marque une nouvelle étape du calendrier religieux.
0: Radio One, il est midi 10 pour la suite de ce journal, la page inter. Rebecca, vous nous parlez du détroit d'Ormuz.
1: L'Iran a fait savoir ce dimanche qu'il maintenait ses conditions pour ouvrir le détroit stratégique d'Ormuz, malgré le rejet par le président américain Donald Trump d'un plan en ce sens. Nos conditions sont claires et tout mouvement vers la réouverture du détroit d'Ormuz dépend de la satisfaction de ces conditions. Nous ne reviendrons pas dessus, a déclaré le ministre iranien des Affaires étrangères. Téhéran affirme toutefois ne pas fermer la porte à la diplomatie ou aux négociations, soulignant ne pas être prêt à renoncer à ses droits. Pour rappel, l'Iran avait annoncé vendredi avoir soumis une proposition aux États-Unis pour ouvrir le détroit d'Ormuz sous 7 jours à compter de son acceptation. Le président iranien Massoud Pezeshkian avait précisé que la proposition avait été élaborée en coordination avec le guide suprême Mojtaba Khamenei, ultime arbitre des décisions de la République islamique, et qu'une équipe de 6 personnes ayant le pouvoir de prendre des décisions avait été mise en place. Voilà la fin de ce journal. Merci de l'avoir suivi. À venir, le journal des sports.
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2: Allez, pour l'actu sport, Rebecca, nous parlons beach soccer aujourd'hui.
3: On débute avec nos beach dodo qui jouent leur avenir africain cet après-midi. Deuxième acte entre Maurice et l'Angola qui, à partir de 15h au Blue Bay Arena, qui, voilà. Donc, battu 4-0 à l'aller, les hommes de Claude Barabé devront réaliser un véritable exploit pour renforcer la situation et décrocher leur qualification. En cas d'élimination, l'aventure africaine prendra fin. Claude Barabé en parle. Le micro de Fabien Hector.
4: Moi, ça fait 10 jours que j'ai pris le groupe. On a fait des tests physiques. Il y a des joueurs qui sont, comme on dit dans le jargon, à la ramasse physiquement. Et ben, on va travailler. Si on me laisse le temps de travailler, on va travailler. On fera des tests physiques. Et on va, quand vous voyez courir sur le sable et s'envoler, vous le voyez courir, vous vous dites peut-être que c'est pas le même beach soccer. C'est un autre sport.
5: L'objectif, le prochain match retour,
4: ben, de gagner. Vous savez, contre une équipe comme ça, si vous gagnez, vous mettez un but aux premières 5 minutes, les choses vont aller vite au beach soccer. Ils peuvent douter. Ils ont que 7 joueurs de champ. J'ai vu des joueurs blessés sortir. Je ne sais pas si c'est vrai ou pas. Hein. En tout cas, on est confiants pour dimanche. Il faut gagner de toute façon. On n'a pas le droit de baisser les bras.
3: Et pendant que nos beach dodo tenteront de renforcer l'Angola, un autre Mauricien s'est illustré sur le continent africain. Jérémy Gérard monte sur le podium en Algérie. Le Mauricien a pris la 3e place de la Coupe de développement du triathlon mondial disputée hier à Skikda. Une belle performance qui confirme sa bonne forme à l'approche des championnats d'Afrique prévus le 10 octobre en Égypte. Direction maintenant l'Europe et plus précisément l'Angleterre, où Manchester City fait toujours parler de lui. Plusieurs clubs de première ligue envisageraient de réclamer des compensations financières à Manchester City après la décision concernant les 114 infractions présumées aux règles financières de la Première Ligue, rapporte The Atletico. Les clubs concernés pourraient notamment réclamer des indemnités liées à d'éventuelles pertes de revenus, comme une qualification manquée en Ligue des Champions, des primes liées au classement ou encore certains bonus de sponsoring. Le dossier pourrait donc connaître de nouveaux développements. Et de l'Angleterre, on met maintenant le cap sur Hong Kong pour parler hippisme. Un jockey mauricien sera en selle aujourd'hui sur l'hippodrome de Châtin, avec notamment une participation dans la Celebration Cup, un groupe 3 sur la distance de 1400 mètres. Il aura également plusieurs autres montes au programme de cette journée. Handsome Bond dans la première course, Just Follow Me dans la deuxième, DD Victory dans la cinquième, Green Autumn dans la sixième, Speedy Smarty dans la septième, Nucleo dans la 9e, Turquoise Velocity dans la 10e et Complete Unknown dans la 11e. Et pour terminer ce tour d'horizon, retour au Canada où le cyclisme mondial vit aujourd'hui son grand final. Place au cyclisme avec la course en ligne masculine élite des champions du monde sur route à Montréal. 273 km 700 au programme entre Brossard et Montréal, avec pas moins de 3803 mètres de nivellé positif. Le redoutable circuit du Mont-Royal pourrait jouer un rôle décisif dans cette épreuve reine. Voilà, fin de ce journal des sports. Merci de l'avoir suivi. La suite, c'est toujours avec Louana.
2: Merci beaucoup, Rebecca. Et vous serez de retour tout à l'heure à 13h pour le prochain Point Info.
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Il est midi 16 et nous voyons cette météo là aujourd'hui, ce beau dimanche ensoleillé qui s'annonce d'ailleurs des plus agréables, hein, même si il fait chaud sur la capitale. Et ben oui, le soleil continue de briller généreusement. Le ciel partagera d'ailleurs, on va dire, sa place un peu avec quelques nuages passagers, donc peut-être apportant même quelques légères ondées rafraîchissantes, peut-être, hein, vers les hauteurs, soit Curepipe et les alentours. Écoutez, maximale. Bon, c'est vrai que ça affiche de superbes températures aujourd'hui, hein, grimpant entre 26 et 29, voire même 30 degrés, tout rond plein midi en ce moment, et même sur la capitale et vers les régions côtières. Le centre de l'île, la douceur presque au rendez-vous, hein, avec un agréable 22 à 24 degrés aujourd'hui, donc soit Curepipe et les alentours, et puis bah, cette brise légère qui nous vient de l'est-sud-est à une vitesse de 20 km/h. Juste ce qu'il faut, hein, pour ventiler un peu, permettez-moi, parce que c'est vrai que sur la capitale, bah, il fait très très chaud. Allez, au fil des heures, le ciel se fera peut-être un petit peu plus moutonné, c'est-à-dire avec le passage des nuages. Et ben oui, quelques ondées, je disais, donc aussi vers le centre de l'île, touchant presque la partie est ou encore le sud. Ce soir, avec une température, une minimale pour ce soir, on va dire ce sera l'invitation au cocooning. Donc une nuit fraîche, oui, vers les hauteurs, 15 à 17 degrés, alors que le reste de l'île profitera, on va dire, d'une petite douceur et variant entre 19 et 21 degrés. Là, c'est pour ce soir. Côté mer, si le lagon, on va dire, reste une invitation là aujourd'hui, hein. Donc à la détente, on va faire trempette, oui. En plus, ça fait chaud. Sachez une chose quand même, que les fortes houles jouent par contre aux prolongations avec ces houles de 2,50 m au-delà des récifs. Donc il faut faire toujours gaffe, et les sorties en haute mer déconseillées. Une marée haute, donc attendu vers midi 55, c'est-à-dire avant 13h, marée basse ce soir vers 19h10. Et puis bah écoutez, le soleil va tirer sa révérence aux alentours de 18h07, avec un joli coucher de soleil quand même, hein, prévu aujourd'hui pour les amoureux de la plage. Allez-y, bah écoutez, faites-vous plaisir avec un très beau selfie sundowner. Sinon, très bon dimanche. Vous allez vers le festival Chinatown, pas oublier votre casquette, vous êtes, hein, parce que ouais, le soleil tape très très fort en ce moment sur la capitale. Bon dimanche.

On est près d'annoncer le décès de Monsieur Payendi Morgan. Monsieur Payendi Morgan, habitant à Madame Street, Montroche, âgé de 59 ans, aussi connu sous le nom de Sadouda. Le convoi sortira de la chapelle ardente de Moura à Route Royale Petite Rivière aujourd'hui à 13h30 pour se rendre au crématorium de Caen-le-Vieux. Le décès de Madame

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1: Aujourd'hui à 14h pour se rendre au crématorium de Montagne Blanche. Le décès de Monsieur Christophe Raphaël, âgé de 35 ans, aussi connu sous le nom de Christophe. Le convoi sortira de son domicile au numéro F14, résidence Saint-Malo, Baie du Tombeau, aujourd'hui à 14h30 pour se rendre au cimetière de Boismarchant. Le décès de Monsieur Sousarma Mahadou, âgé de 71 ans, aussi connu sous le nom de Jack Ancien Facteur. Le convoi sortira du domicile conjugal à New Road, quartier militaire, aujourd'hui à 15h, pour se rendre au crématorium de circonstance Saint-Pierre. Le décès de Madame Suzy Chan Nam Chung, née Rose, habitante de Dodo Appartement La Tour Kenig, âgée de 73 ans, aussi connue sous le nom de Suzy. Le convoi sortira de la chapelle ardente de Mourat à Route Royale Petite Rivière demain, lundi 28 septembre à 10h30, pour se rendre à l'église de Saint-Mathieu à la Tour Kenig et de là au cimetière de Boismarchant. Le décès de Monsieur Tahal Jainot, ex-caporal de police, âgé de 70 ans, aussi connu sous le nom de Ram. Le convoi sortira de son domicile à la Forge Lane Palma 4 Bornes demain lundi 28 septembre à 10h pour se rendre au crématorium de Gandhi Palma 4 Bornes. Et le décès de Monsieur Uma Shankar Mungar, âgé de 49 ans, aussi connu sous le nom de Vishal. Le convoi sortira du domicile de sa mère à Kalimai Road, Baolu, demain, lundi 28 septembre, à 10h pour se rendre au crématorium de Barlou. À toutes ces familles endeuillées, Ready One présente ses plus vives sympathies.
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1: Ben voilà, et salut tout le monde. Quel bonheur de vous retrouver là aujourd'hui, en ce dimanche. On s'installe ensemble avec vous, à vos côtés. Nous là, c'est un peu de Wendrak, hein, à la porte. Ben voilà, Tatilou, on prend les commandes avec vous jusqu'à 15h. Et le plaisir de retrouver, ben oui, Mamé Brachante, n'est-ce pas? Yes, à la réalisation là ce matin. Tout correct? All good, pouce en l'air, ben voilà, comme on les aime. Un immense merci d'être au rendez-vous, de nous accorder comme toujours une petite place là, privilégiée chez vous en ce moment, dans cette petite parenthèse dominicale, pas comme les autres. Hein. Ce dimanche là, aujourd'hui, on va en parler. Déjà peut-être que vous êtes à table en ce moment. Bon appétit, bonne dégustation à vous. Et puis bah aussi, il y en a qui, dans la cuisine, parce qu'il est dimanche, habituellement, on va dire, prépare un tigine, puis longtemps, voilà, on se fait plaisir, on laisse mijoter tout ça, ou simplement en mode détente. Sachez que vous êtes ici chez vous. Donc merci beaucoup de vous brancher

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Aujourd'hui, nous sommes le 27 septembre, les amis. C'est le dernier dimanche de ce 9e mois. C'est aussi le 270e jour de l'année. Ce qui veut dire qu'il nous reste exactement, quand on fait du petit calcul comme ça là, 95 jours. Oh, 95 jours, vous êtes, avant de passer en 2027. Comme quoi, 95, on va le dire, voilà, 95 magnifiques opportunités peut-être de faire encore de belles choses, de sourire davantage, de rire même, d'aimer, de vivre pleinement. Si aujourd'hui nous appartient, pour demain, on ne sait pas. Donc voilà. Alors, on va dire, on va faire quand même. Radio One sera toujours avec vous pour les prochains 95 jours. On va faire ce petit bout de chemin ensemble. Et on est ravis de vous accompagner. Il y a aussi aujourd'hui, en ce dimanche, et ben oui, et le festival, vous êtes Chinatown, n'est-ce pas? Deuxième jour, dernier aujourd'hui, donc jusqu'à 22h ce soir. Les rues sont animées. Et puis, bah, c'est vrai que c'est bouchonné pour entrer sur la capitale. Tout cela l'y fait partie, justement. Toute cette célébration folklorique également. La police est sur place, on vous rassure, bien sûr. Mais vous savez quoi? Si vous y allez, parce que c'est opérationnel depuis midi, depuis quelques minutes, si vous y allez là, aujourd'hui, en ce dimanche, sachez qu'il fait très très chaud. Donc, mettez des petites casquettes. Et casquette surtout, par rapport aux enfants également. Ayez avec vous aussi donc une gourde d'eau, parce que voilà, il y aura monde. Et toujours, toujours, toujours avoir un œil, les deux yeux même, sur les petits, sur les enfants. Et pas langue au canard, mais vous autres, parce qu'il y en a beaucoup du monde, mais énormément. Après, c'est aussi voulu, c'est aussi ça. Donc forcément, on en profite avec la petite famille pour déguster et puis profiter même. Et par rapport à ce festival Chinatown, on va en parler au fur et à mesure. Donc merci d'être avec nous. On va vous caler aussi en musique. Bah oui, allez, Alice, ça glisse au pays des merveilles, n'est-ce pas? Alors, qu'allez-vous dire?

0: c'est le roi du zouk, permettez-moi, érotico-comique. Ben voilà, Alice, ça glisse au pays des merveilles, 91 pour vous sur Radio 1 pour bien démarrer ce dimanche que nous partageons ensemble jusqu'à 15h, 58 et 53, 77, 21. On va marquer rapidos une courte pause pub et là on va se caler donc au son reggae, voilà, Made in Jamaica. Le titre c'est Yes I, ben oui, du groupe Alain pour vous sur Radio 1. On vous cale ce qu'il faut, on se dit à tout de suite.
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Eh ben voilà, yes, aïe. Ben oui, qu'on a habitué de dire aussi, hein. Merci d'être avec nous en ce dimanche et vos messages au 58, 53, 77, 21. Donc on me dit coucou Tatilouz, au Dimon Fern, bouillon mifoun, maman. Bouillon mifoun avec poulet, un stémobile dégusté, ma chère. Ça a l'air tellement bon, même avec la photo envoyée, mon gars, t'es pas. On a tout fini, travail. Et bon dimanche à toute l'équipe, c'est Marie-Annick. Merci beaucoup à Marie-Annick pour cette belle photo. Ça donne envie, hein. Alors là, ne pas me mettre léger, mais bonne dégustation à vous. C'est un bon bouillon mifoun avec un bon piment gras. Et vous êtes maman. Tape la langue, non, allez. Et puis, en tout cas, bisous Marie-Annick. Hein, et encore une fois, bon dimanche. Il y a aussi Stella. Stella du côté de Flic en Flac qui nous a envoyé un message hautement très très important, permettez-moi. Et elle me dit, bonjour Tatilou. Poche, sac aussi, bien veillé. Et n'a qui profiter quand il y en a la foule par rapport à Festival Chinatown. Effectivement. Et bah, toujours, écoutez, avoir un sac en bandoulière. C'est-à-dire ça, ça qui vient des vents zut, là. Comme ça, et on évite les sacs à dos. Surtout, si votre porte-monnaie est juste dans la première pochette du sac à dos, tout est possible. Donc, mieux vaut avoir un petit sac en bandoulière et toujours refermer son sac quand on a fini de sortir le porte-monnaie pour payer ce qu'il faut. Et autant que possible, pas mettre Ena. Oh là là, vous autres, j'ai vu ça pas plus tard qu'hier aussi. Hein. On met le téléphone portable dans la poche du pantalon, du jeans, du short, derrière. Ça, c'est une invitation pour dire au pickpocket, voilà, ou ben pickpocket, yes, prends-lit, servez-vous quand c'est là. Ouais, exactement, et ouais, c'est cadeau, on offre. Non, pas du tout. Évitez de garder vos téléphones portables dans la poche arrière de votre pantalon, et autant que possible, et mettez dans votre sac si vous êtes nain, ou alors gardez-le dans votre poche avant, et comme ça on est sûr. Après, il y a aussi l'autre partie, hein, donc ceux qui sont toujours collés sur leur téléphone, ça aussi ça peut faire office de du monde passé, galoper, prends téléphone là, allez, et que ce besoin faire vidéo, ce besoin faire votre selfie, vous êtes envie, vous avez envie de créer du contenu, hein, par rapport à ce festival, il y en a tellement de contenu du cap à faire aussi, donc vous faites votre vidéo puis rangez votre téléphone. Bah, parce que c'est aussi ça important, hein, d'en profiter, voilà, de regarder, de ne pas avoir les yeux collés seulement sur l'écran. Merci beaucoup Stella pour ce awareness aussi, hein, donc, et get bien ce téléphone portable, get bien ce porte-monnaie pour ceux qui circulent à base de cash par exemple. Il y a du monde qui en mettre cash dans cette petite poche en avant. Alors, quand on fait le geste d'enlever, sachez que ceux qui vous regardent, bah, voient où vous avez votre argent, hein. Donc, ça aussi. En fait, c'est pas un réflexe qui nous faisait faire attention nous-mêmes pour éviter toute invitation à venir prendre l'oseille. Ben voilà. Donc, je vous embrasse. Et pour ceux et celles qui iront, et vous savez, t'as la zone là-bas, nous résonne là-bas. Et ben oui, c'est un dimanche radio, en tout cas, hein, sur toute l'île. Et capable de perroder un petit plan parfait pour cet après-midi. Parce que voilà, et c'est à Port-Louis. Voilà, c'est à Chinatown que ça se passe aujourd'hui, ce festival qui se poursuit pour ce dernier jour. Et ambiance d'ailleurs très très chaleureuse, hein. Vous êtes Maurice Tipti, tout du monde comme tout du monde. On y va, on goûte, on teste, on regarde, on prend des photos et puis on mange, on en profite. Bah oui, parce qu'il nous connaît aussi qui. Et n'a qui pas mange la case là. Allemands là-bas, munissez-vous de patience surtout, et toujours je disais, la petite casquette, ça va vous aider aujourd'hui, croyez-moi, et parce qu'au programme, il y a la street food, c'est incroyable, cette culture de la musique, voire aussi les danses du dragon ou encore danse du lion d'une manière générale, donc et à chaque peut-être 30 ou 45 minutes si je ne me trompe, hein, donc de toute façon nous serons sur place, et puis bah, le temps il est magnifique, c'est vraiment profiter de ce dimanche pour une belle parenthèse bah, culturelle, tout simplement. Vous commence pas vous bougaillez tu petit gros moyen comment vous êtes content à la lila, et beaucoup de commentaires sur les réseaux sociaux disent que bah, ça coûte cher. Vous êtes la bouffe même aujourd'hui n'est pas donnée, mais de temps à autre se faire plaisir, et bah oui, et pourquoi pas, donc avant de reprendre la routine de demain.
un festival Chinatown, de profiter. L'Invinen, il fait partie d'une tradition aussi, ça, hein. Et ce pour tout le monde. La diversité même de notre culture. Donc voilà. Est-ce que vous aussi vous irez là tout à l'heure? Bah oui, le festival Chinatown. Si oui, aux alentours de quelle heure pourrais-je vous voir peut-être? Bah oui, parce que moi j'irai après 15 heures, certainement. Et j'ai pas déjeuné. Bon, fais l'espace pour qu'à part vous m'a dit un monstre tout ce qui est là. Jusqu'à tout à l'heure. Donc voilà, partagez avec nous 58 53 77 21. Makalapo, Nalsa Sandra Mayotte, vous êtes Laurie Dewan. Battez-nous la même.

0: Sandra Mayotte, Macalapou, Pouzot, Low, Ready One, Baté, Baté. Et nous marque une courte pause pub. Et ben oui, on fait ça. Et puis, ben moi, je vous retrouve pour la météo des plages. À tout de suite.
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0: Ben voilà, avec un très très beau soleil en ce moment, donc un peu partout à travers l'île, également vers les régions côtières. Oui, oui, il y en a qui est content, elle pique une petite tête là du dimanche avant d'attaquer la nouvelle semaine. Profitez-en là aujourd'hui, ben oui, quoi que vous fassiez, avec une maximale ressentie presque les 32 degrés vers les régions côtières quand même. Donc et à savoir que la mer aussi deviendra graduellement forte au-delà des récifs, des houles de 2,50 m. Donc par conséquent, on reste toujours très très prudent et les sorties en haute mer sont déconseillées aujourd'hui. Marée haute de marée haute en ce moment, 12h50, et ben oui, haute également vers 1h dans la nuit, et puis ben, marée basse aux alentours de 19h10 ce soir. Allez, c'est une belle journée, c'est un magnifique dimanche qu'on partage avec vous, et puis ben très beau coucher de soleil aussi au rendez-vous tout à l'heure vers 18h07. Nous prenons une minute aujourd'hui, profitez surtout de votre dimanche.
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à l'instant pour vous sur Really One, souvenir de 1987. Ah ben voilà, de quoi est bien s'installer hein, dans ce rythme reggae comme on les aime d'ailleurs. Et ben oui, pour vous sur Really One. Merci aussi pour vos messages. Je vous embrasse très très fort. Delphine, comme toujours, elle est avec nous. Elle nous écoute en ce moment. Willy Bedianou, Caparavio aussi, les points Fentileto et Festival Chinatown jusqu'à cet après-midi. Bah écoutez, vous avez jusqu'à 22h. Hein, donc si vous y allez, bien sûr, avec les enfants, pas oublier, toujours, on tient bien, bien, bien fort des enfants, bien évidemment. Et puis, bah, on vous embrasse très, très fort. Merci beaucoup, Delphine. Bisous doux et bisous fous. L'info arrive. Nous sommes à la porte de 13h avec Rebecca François Boncoeur. Ce sera dans 3 petites minutes. Le temps de vous caler, bah oui, Dancehall Pop, Jamaica, voilà, au Royaume-Uni en plus, England, et nous sacouille tout ça là. Ça donne nos lives, souvenirs 2016.

0: Stylo qui s'occupe de vous jusqu'à 15h.
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3: Merci de rester branché. Ready One, et très bon dimanche. Et bah oui, il est 13h. Rebecca François Bancœur qui nous a rejoint pour ce Flash Info. Bon après-midi Rebecca.
4: Bon après-midi Tatilou, bon après-midi à tous. Reza Houtim et d'autres membres du MMM ciblent Paul Béranger lors des célébrations du 57e anniversaire du MMM. Dans son discours à l'auditorium Octavier, le président du parti est entré directement dans le vif du sujet en dénonçant la démission de Paul Béranger cette année. Et selon lui, ceux qui sont restés au sein du gouvernement et du parti sont les vrais militants puisqu'ils ont choisi de servir la population. Pour Reza Houtim, le MMM dispose de toutes les capacités d'apporter un réel changement en restant dans le gouvernement. Le Premier ministre Navin Ramgoolam a quitté le pays hier soir pour se rendre au Royaume-Uni. Il profitera de son séjour pour poursuivre les discussions au plus haut niveau sur le dossier des Chagos, notamment sur les derniers développements liés à la mise en œuvre de l'accord entre Maurice et le Royaume-Uni. Des échanges sont prévus avec Jonathan Powell, National Security Advisor du Premier ministre britannique, interlocuteur de premier plan sur le dossier des Chagos. Jonathan Powell avait également été désigné Special Envoy du gouvernement britannique pour les négociations avec Maurice sur l'archipel. La Deputy Prime Minister Ariane Navarre-Marie assure la suppléance en l'absence du Premier ministre. Trouver de nouveaux moyens de réhabiliter les personnes en attente de leur procès devient urgent pour la National Human Rights Commission. Pour beaucoup de détenus, le système actuel avec la détention provisoire dans les prisons ne fonctionne pas. Ainsi, une nouvelle formule est nécessaire pour garantir la réhabilitation, selon Satchadit Boulel, président de la National Human Rights Commission. Satchadit Boulel est catégorique. Une personne en attente de son procès n'a pas sa place dans une prison. Pour la National Human Rights Commission, des peines alternatives et des programmes de désintoxication sont des solutions à étudier pour remplacer la détention provisoire. Et à l'étranger, en République démocratique du Congo, deux hauts responsables de l'armée congolaise sont décédés dans un crash d'avion survenu vendredi. 12 autres personnes, membres de la délégation et de l'équipage, ont également péri. Et les causes de l'accident ne sont pas encore connues. Une enquête est en cours. Et voilà la fin de ce point info. Merci de l'avoir suivi. Je vous retrouve à 14h.
3: Merci beaucoup Rebecca et rendez-vous tout à l'heure.
1: C'est vraiment ok là, non? Mais oui, les débuts rentrent.

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1: Comme quoi ça défile très très vite, on est déjà dans la deuxième heure de ce brunch musical. J'espère que vous là, bah oui, vous vous régalez à la maison. Si vous êtes à table en ce moment, toujours bon appétit à vous, au sens propre comme au sens figuré, hein, c'est dimanche. Et on en profite bien sûr, Tati Lou, toujours avec vous, fidèle au poste, pour continuer à envelopper votre dimanche d'une bonne dose de bienveillance. Et surtout, Mamé Pra chante toujours, lui il entame sa dernière heure, avant bien sûr de retrouver les siens. Donc et après ce sera Tonton Kesha, eh ben oui, qui va prendre le relais. Et mais voilà, merci infiniment en tout cas de nous accueillir peut-être dans vos maisons, dans vos voitures, où que vous soyez là en ce moment. Ah bah oui, branchez Really One The Be More, c'est aussi avec The Radio, oui, ou alors dans les oreilles, les écouteurs. Forcément, on est ravis de vous accompagner, et que ce soit d'ici ou encore d'ailleurs, un réel privilège de partager cette parenthèse dominicale à vos côtés. Donc nous sommes bien le 27 septembre, hein, je disais un peu plus tôt, il nous reste 95 jours exactement avant 2027, oui, 95 jours pour peut-être réaliser aussi un rêve, un petit rêve là, comme ça, et appeler un proche, papoter un peu, prendre ce nouvel, comme on nous dit, pardonner à une personne, et parce que très souvent, quand il reste au léquer, comme ça, là, ça fait pas du bien au cœur, hein. Ouais, voilà, c'est lourd, terrible. Sourire aussi, je le disais, lancer pourquoi pas un nouveau projet que vous allez peut-être terminer en 2027, ou tout simplement vous remettre au sport. Oui, pour l'année 2026, très souvent, l'une commence, c'est janvier, hein. Janvier, maman. Papalapapam! On était pumped up au mois de janvier, février. Puis après la Saint-Valentin, on s'était dit, ah, on n'a pas le temps. Ça, c'est de grandes excuses, hein. On n'a pas le temps. Il y a tout le temps le boulot, effectivement. Donc, mais aujourd'hui, il existe tellement d'applications disponibles, même si vous n'avez pas le temps de faire une petite marche, mais au moins, vous avez l'application chez vous, de votre smartphone, ou alors, vous mettez YouTube, vous mettez télévision aussi, hein. Il y a des, vous pouvez vous faire quoi? Peut-être 10, 20, 30 minutes de sport, et ce, au quotidien. Et puis, ce qui est bien, en 3-4 semaines, vous allez voir les résultats positifs. Mais pour ça, il faut aussi faire attention à ce qu'on mange, hein. Bien évidemment. Ah ben voilà, donc tout ça pour dire qu'il reste 95 jours et le temps file, oui, beaucoup. Le temps nous appartient aussi, hein. Donc il faut tout simplement savoir courir coude à coude avec le monsieur maître du temps. Moi, je vous encourage vraiment à faire des choses que vous n'avez pas eu le temps là depuis début 2026, et qui saisir le moment, trouver le moment, mettre ça l'eau par pied, parce que voilà quoi, encore 2026, allez ça. Pas fini, ben voilà. Mais bon, après, de toutes les façons, 95 jours, tout est possible. Et nous, on est ensemble avec vous jusqu'à 15h pour aujourd'hui. Ça, on est d'accord. Donc, on va vous caler en musique. Il y aura du Charles and Eddie, Would I Lie to You, souvenir 92, immense succès, hein, dans les années 90, justement, donc avec ce duo de voix. Puis Jens Ledenzel, Wave Empire Music, et ben oui, Black Power, vous mettez tout ça là, qui te les mots faire, ben écoutez, Noël, Festival Chinatown, tout à l'heure, bien sûr. Et pour démarrer, inspiré déjà, lui, par ses voyages au Cap-Vert et en Afrique du Nord, je vous envoie, on démarre avec Christophe Maé pour cette deuxième heure. Il nous livre, ben justement, ce message rempli de d'amour fraternel, universel également, de chaleur humaine. Oui, le titre c'est « Il n'y a que de l'amour chez toi ». Ah ben, il n'y a que de l'amour ensemble avec vous, d'où le fait de partager avec vous Christophe Maé pour ouvrir cette deuxième heure. On balance et je vous souhaite une très très bonne écoute où que vous soyez en ce moment. Merci de votre fidélité.

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1: Très bonne humeur. Oh, mais ça fait plaisir. Merci beaucoup. Et les bonnes chansons aussi, la bonne musique. J'en profite pour souhaiter un joyeux anniversaire et à toutes les personnes qui fêtent leur anniversaire en ce mois de septembre. Ah, bah, c'est très gentil. J'en fais partie aussi. En particulier à ma petite fille Alizée qui fête ses 20 ans. Ben voilà, vous l'embrasserez de notre part. Donc, c'est demandé par Mémé Marie-France qui l'embrasse très très fort. Tatilou, gros bisous à vous également. Ben écoutez, merci Marie-France. On vous embrasse très très fort en vous souhaitant aussi un excellent dimanche et d'ores et déjà belle semaine avec de gros bisous doux et des bisous fous pour vous sur Radio 1. Et si on entrait dans un intime moule souvenir, année 93 précisément, c'est tiré de l'album C'est déjà ça. Voilà, c'est l'artiste, c'est Alain Souchon qu'on adore. Et Alain Souchon, en fait, il utilise ce qu'on appelle comme une métaphore, donc dans la musique, en prenant le lavage, bah oui, lavage textile, comme on a dit, un lavage, tout ça là, pour parler des sentiments qui s'usent avec le temps. Parce que le titre de la chanson n'est autre que L'amour à la machine. Et c'est pour vous sur Radio 1. On adore, c'est dimanche, on se fait un gros kiff, pourquoi pas, et vous êtes bien sur la fréquence Liberté dans ce brunch musical jusqu'à 15h.

Alain Souchon, là, ça on adore. Et ben oui, l'amour à la machine pour vous sur Radio One pour vous faire un gros coucou doux au 58 53 77 21. Merci à vous tous là de partager et votre dimanche après-midi avec nous, avec Radio One, et on vous embrasse.

0: Très très fort. Alors, et Micheline qui voudrait passer un message tout spécial. D'habitude, Micheline et Régis du côté de Beaubassin, tout le temps super venu message pour faire faire un coucou aux amis, aux potes, aux voisins, à la famille d'une manière générale. Aujourd'hui, et le message il est tout autre. Et Micheline et Régis qui voudraient remercier et toutes les familles, les amis, les collègues, voisins, voisines, pour leur soutien par rapport à cette présence, leur prière donc pour le décès de Mary Jane Joanna Leboeuf. C'était le 7 septembre dernier. Donc le décès, je cite, de ma fille. Et je suis très très triste de Micheline et Régis du côté de Beaubassin. Donc la famille Soukaët qui vous embrasse très très fort. Micheline qui m'a partagé la photo de sa fille. Ben voilà, elle décédée début septembre. Donc merci beaucoup du partage, Micheline. Sachez une chose, elle n'est peut-être plus là physiquement avec vous, mais elle est toujours, elle restera toujours, toujours, toujours dans vos cœurs, dans votre cœur. Et c'est ça le plus important. Et gardez surtout ce très beau sourire, le sourire de votre fille, voilà, en tête. Et je suis sûre que vous avez tout plein de photos et de vidéos de votre fille. Donc oui, gardez ça tout près de votre cœur. La tristesse, en fait, c'est de ne plus avoir cette personne physiquement à nos côtés. Voilà, et j'en profite aussi, et je fais un petit point virgule, je pense à une amie, Juliane, Juju, voilà, elle a perdu sa maman, et pas plus tard que dans la nuit d'hier à ce matin, et c'était aux alentours de minuit 30, 1h du matin, donc je l'embrasse très très fort, je suis sûre qu'elle n'écoute pas la radio, bah oui, parce que dans des moments pareils, et que surtout, c'est une famille Rodriguez, donc faudrait rapatrier le corps aussi, donc de sa maman qui s'en est allée, qui était souffrante certes, mais voilà, c'est toujours dur, c'est toujours difficile, c'est toujours un moment et qu'on ne peut pas expliquer aussi, mais bon, vous autres, permettez-moi, mais la mort fait partie du cycle de la vie et nul n'est éternel, nous finirons tous, ben voilà, et 6 pieds sous terre, seuls, qui plus est, on va rien ramener et avec nous, c'est qu'à l'époque des pharaons hein, qu'ils ramenaient tout le monde, c'est-à-dire si le pharaon, un des pharaons décédés, un des maîtres du lieu décédé, ben il ramenait tout le monde avec lui, les servantes et tout le personnel, même les chiens, vous imaginez. Il devait prendre ce poison en guise de loyauté, de fidélité, donc pour accompagner le maître et ce dans la tombe, voilà comme on le dit dans ces pyramides entre autres. Donc tout simplement pour vous dire que nous pensons très très fort à vous, toutes ces personnes qui ont perdu leurs proches, qui auraient souhaité avoir un jour en plus avec cette personne, mais voilà, la mort ne nous prévient jamais. L'inévitable déclenché est comme ça. Donc, il faut tout simplement être fort autant possible, mais surtout, surtout, ne jamais, jamais oublier et ces moments. C'est un très bon moment que nous avons eu l'occasion de partager avec la personne. Et là, je reçois un message qui me dit « Bonjour Lou, merci pour ce très beau partage. Moment, mes 2 ans de cela, mes parents, donc ses parents s'en est allés. Il faut accepter le deuil. Peut-on vraiment accepter un deuil, en fait ? Non, parce qu'il faut tout simplement savoir vivre avec. Et comme on le dit chez nous dans le jargon, whatever happens, the show must go on aussi. Mais ne jamais oublier toutes ces personnes qui ne sont plus avec nous aujourd'hui. Nous avons tous quelque chose dans le cœur, mais voilà, on pense, on continue et nous continue déroule nous la vie, nous parcours continuer, oui, et que surtout faut rendre fiers toutes ces personnes qui sont déjà au ciel. Et à chaque fois, je me dis quand je regarde les étoiles, je me dis ah. ça doit être un tel et un tel, donc qui veille sur nous aussi. Et donc tout ça, c'est quand même important. En tout cas, à vous là, à vous tous, à Micheline, à vous Régis aussi. Et vous êtes des fidèles parmi les fidèles de Radio One. Une perte, c'est toujours, toujours, toujours difficile. Mais voilà, on est ensemble avec vous. Je vous envoie un gros câlin. Je vous serre fort, fort, fort. Ça canne son tour. Micheline d'abord, après Régis. Moi, c'est à vous bien, bien fort. Et je vous embrasse. Et puis bon, on me dit, hein, bah visiblement ça, ça suscite pas mal de réactions en ce moment. On me dit bonjour Tatilou, merci pour ce très beau message, mais merci à vous surtout, hein, de me permettre de partager ceci avec nous. Et puis bah, thank you so much. Et ça nous réchauffe, bah oui, ça réchauffe les cœurs. Sympathie à Micheline et Régis, c'est très très gentil. Et on me dit, j'ai perdu aussi un ami proche en janvier de cette année. Mais cet ami en question, bah il est toujours avec vous. Après bon, c'est vrai que bon. Là, ça dépend de tout un chacun. Mais on dit, quand un proche est parti, continuez de parler à la personne. Là, c'est vous qui voyez. Hein. Je dis ça, je dis rien. Donc, on continue de citer le nom de la personne parce que voilà, et on reste dans de très beaux souvenirs. Et puis, on me dit, je vis de par les bons souvenirs. Effectivement, cette personne qui a perdu donc son ami proche en janvier. Moi, je vous embrasse très, très fort. Voilà. Et toujours, toujours, pensez, il y a une santé qui fait se rappeler tel du monde, il y a une plat, il y a une manger qui fait se rappeler tel du monde, il y a une couleur même, et ben oui, qui vous fait rappeler cette personne qui est chère à votre cœur, hein, tout simplement. Il y en a tellement. Hein. Moi, je vous embrasse très très fort, vous autres. Et dis-nous là, des mains ne pas connaît que nous qu'à part. Donc le plus important, faites bon. Let's be good to people et soyons remplis de bienveillance. Merci beaucoup à Carole. Je vous embrasse. Vous m'excuserez, j'ai pris deux petites minutes et de par le top horaire, on y va, on fait la courte pause pub. Allez, on fait ça. Let's go.
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0: Radio One, 13h32.
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0: Eh ben voilà, deux géants de la musique pour faire plaisir. Là, on se dimanche, Lady Gaga, Bruno Mars, Die With A Smile. C'est mieux, non, de partir, de mourir avec le sourire, n'est-ce pas? En tout cas, j'ai ouvert une petite parenthèse de douceur pour envoyer donc nos pensées les plus sincères à tous ceux qui vivent le deuil d'un proche en ce moment. Je pense très fort à Juliane, à Juju, qui a perdu sa maman, je le disais, dans la nuit. Je l'embrasse aussi. Et ces moments difficiles, hein. Sachez que toute la famille, nous là en ce moment, Mamé Prachante, Keshav, tout du moi-même, donc on pense très très fort à vous, courage surtout, et à vos familles. On me dit bon après-midi Tatilou, alors j'écoute la radio, merci beaucoup. J'avais un cousin qui disait tout le temps, dès notre naissance, on est condamné à mourir. C'est vrai, bien sûr, bah oui, et nous partirons tous un jour, hein. Parce que vous imaginez, oh là là, vous imaginez si on était éternel. Exactement, the imagine that si personne pas allé, que la mort n'existait pas. Et on aurait été trop nombreux sur Terre. Et là, ben, un petit peu avec nous, tu peux poster nous un peu partout, pour tout le monde, les autres planètes. Mais dans quel état on allait être surtout, hein? Ben oui. Donc, ça c'est pour la petite blagounette et mamie qui me disait, mamie prachante dans le casque qui me disait, ne tout le cater ou la terre, hein. C'est vrai. Donc ça sert à rien de se disputer pour, bah pour rien en fait, la guéante famille par exemple, vous non, c'est après là qui nous a comment nous dire, l'homme crocodile, n'est-ce pas? Bah oui, avoir des regrets, faut pas avoir des regrets dans la vie, non, c'est quelque chose qui vous pince le cœur, vous n'avez pas envie de parler à la personne, envoyez un message. Voilà. Et vous voulez pas envoyer un message pour présenter vos excuses parce que vous pensez que c'est l'autre personne qui doit présenter ses excuses d'abord? Envoyer un petit emoji, un petit coucou, voilà, ou du style, vous connaissez qui dit du moulin quand on mange un affaire, Djali, on a une pause à ça, plutôt la tocarabine prend, vous voyez. Donc il y a toujours un moyen de faire bien les choses, parce que voilà, donc on est surtout happy. Let's be happy today. Yes, parce que voilà, on peut pleurer demain, après-demain, on ne sait jamais, hein. Et Clara qui poursuit son message pour me dire on doit se préparer à mourir. Bien sûr, bah oui. Moi, j'ai toujours dit le jour que je partirai. J'ai dit à ma famille, je partage avec vous, hein. Le jour que je partirai, je voudrais s'il vous plaît que vous mettez tous vos bracelets, please. Mettez tous vos bracelets dans mes larmes, pas laisse entraîner, je veux tout avoir. Donc ça fait rire tout le monde, bien évidemment. Après aussi, je disais pour la blagounette, bien évidemment, même si bon, j'aurais aimé le faire sur ma pierre tombale. Par exemple, c'est Louana Christelle Ledoïska, le nom complet, aussi connu comme Tati Lou, Miss Lou, Loulou, Louane, Joanne et tout ce qui va avec en fait, hein. Ça fait la peau bien, bien grand. Ben oui, mieux vaut en rire les amis, mieux vaut se dire, enfin pas se dire, mais c'est vrai, c'est totalement normal, tout simplement. Donc let's be good sur Terre, partageons surtout le plein de positive vibes, et puis il faut savoir également célébrer la vie d'une personne qui a été surtout à vos côtés d'une manière générale, donc à la Lila. Et on me dit hello hello ma tatilou, salut, je voudrais te remercier pour ta bonne humeur et ton peuple, thank you so much que tu nous ramènes chaque jour. Ah bah écoutez, merci de votre fidélité et ce partage, bah c'est fait genuinely. Bah oui, c'est tellement genuine. Ça vient du cœur, ça vient des tripes, bien évidemment. Je voudrais souhaiter un bon anniversaire à presque toute la famille chez moi. Donc, pour la plupart, ils ont fêté leur anniversaire en ce mois de septembre. Bah bravo, génial, happy birthday. En commençant par mon mari, Vélou, ma belle-mère, Marianne, et mon fils Dylan, sans oublier toi aussi. Oh, thank you so much. Que Dieu te bénisse abondamment. Gros bisous, bonne continuation. C'est la part de Sujata, Accro Radio One. Thank you, Sujata. Je vous embrasse très très fort avec de gros bisous doux et des bisous fous. Bonjour, tant qu'on est vivant, il faut profiter de la vie avec nos proches, ces gens du côté de Quatre Bornes. Bon courage à tous. Merci beaucoup Jean. Effectivement, eh ben oui, yes. tant qu'il nous la même, tant qu'il nous dit bout, tant qu'il nous fait rire, tant qu'il nous fait partager, nous fait capable manger, boire tout ça là, faire des câlins, mieux vaut en profiter. Jean, je vous embrasse très très fort. Et puis on me dit, hi Tatilou, permettez-moi, je présente mes sympathies à Micheline et Régis, je comprends la douleur. Moi, ma fille est partie parmi les anges et sa fille vient d'avoir 20 ans et elle avait 2 ans quand sa maman est partie. Voilà. À ce moment-là, je vois mon monde s'écrouler autour de moi. Elle est toujours dans mon cœur. Ben, vous voyez, elle est toujours avec vous. Et à vous, Micheline, et vraiment désolée de ce message, mais je dis de partager. Voilà. Merci beaucoup. Thank you so much, Marie-France. Ben, le plus important, justement, est votre fille est avec vous, dans votre cœur, et vous voyez grandir sa fille. Et aussi, bien sûr, votre petite fille, votre petit enfant. Donc, je vous embrasse très très fort. On me dit coucou. C'est pour la famille Morère de Triolet, plus spécialement à mon ami Philippe, de la part de Hervé du côté de Bambou Virieux. Merci beaucoup, Hervé. Et puis, bah voilà, vous tous là, en ce dimanche, je vous embrasse très très fort. Les papouilles, les bisous doux et les bisous fous. Et ça, on adore. Et les câlinous également. On ne va pas, on ne va surtout pas. Comment dirais-je, et se satisfaire qu'un simple bisou, hein. Non, pas du tout. Nous, on aime quand on a la chaleur humaine. Et ben oui, on est ensemble avec vous. C'est ça aussi la beauté de la radio, hein. C'est ce partage, voilà, c'est se laisser aller. Donc pourquoi pas, si vous voulez partager avec nous avec plaisir, le 58 53 77 21. On fait la courte pause pub. Il est 13h45 et juste après, on va se caler avec We Love, Michel Fugain. Et ben oui, une belle histoire, n'est-ce pas là, une belle histoire que nous partageons avec vous, même si ceux ne sont plus là physiquement, mais toujours avec vous.
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bon roman, c'est une belle histoire et cette belle histoire surtout que nous partageons avec vous chaque jour, que ce soit moi, mes amis, mes collègues également, donc toutes les voix que vous entendez sur Radio One et ensemble avec vous, c'est la belle famille Radio One. Merci comme toujours de passer par là, voilà, envoyez un petit message, envoyez un petit cœur, envoyez un petit coucou, ça fait toujours plaisir et j'embrasse Dids très très fort, bien sûr, il se reconnaîtra hein, en souhaitant surtout un très très bon dimanche. Il y a aussi Bernard qui est avec nous du côté de Melbourne. Salut Lou, moi espérer tout du monde correct. Salut à tout le monde et bon dimanche. Take care. Thank you so much. Et on vous embrasse aussi très très fort, Bernard, du côté de Melbourne. 58 53 77 21. Le retour de la musique. John Cook. Bah écoutez, je disais, hein, donc next to you, we are standing next to you. Souvenir, souvenir, non, ça fait 3 ans déjà. Hein. C'est 2023, rien que ça. Extrait de son album solo Golden. Pour vous, K-pop, on adore. John Cook, c'est bien sur la fréquence Liberté dans ce brunch musical. Et juste après, on va se caler en mode chaud, chaud, chaud, chocolat. Qui nous ramènera jusqu'à 14h avec l'info Rebecca François Boncœur. À tout de suite.

Hawaii Mani façon chocolat. Et bah oui, écoutez, si vous aimez le chocolat, hein, pourquoi pas. C'est pas que... À savoir que demain, c'est la journée d'ailleurs du chocolat, si je me trompe. C'est la semaine prochaine, voilà, c'est le 1er octobre, on y arrive. Mais bon, chocolat, c'est tous les jours. Bah oui, pourquoi pas, on se fait un petit kiff. Why not, faites-vous plaisir aussi. Il y en a qui sont contents, les glaces, le chocolat glace, le chocolat chaud, un petit carré chocolat, plusieurs carrés même. Et toute la tablette, c'est vous qui voyez, c'est dimanche. On va surtout pas se prendre la tête, hein. On est tranquille. Et après le chocolat, on envoie un petit espresso à eux. Why not? On fait ça? Bah oui, Sabrina Carpenter pour vous sur Radio 1. De quoi envoyer de gros bisous à vous tous. Là, merci beaucoup, Carole. Et bah oui, merci de votre fidélité. J'envoie aussi des bisous à Rosemée du côté de France. Et elle est vers les Yvelines. Donc, les Yvelines, voilà, on y arrive. Hein. Donc, on l'embrasse. Elle branche chez Radio 1. Gros bisous doux, bisous fous, Rosemée. Et puis, bah, merci beaucoup de votre fidélité. Yes, bah, écoutez, on se retrouve, hein, dans moins de 3 minutes. Avec l'info, Rebecca François Boncœur, à tout de suite.

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3: Merci de rester branché, Radio One. Allez, très bon dimanche, il est 14h. Place à l'info, le flash avec vous, Rebecca, François, Boncœur, bon après-midi.
4: Bon après-midi, Luana, bon après-midi à tous. Reza Houtim et d'autres membres du MMM ciblent Paul Béranger lors des célébrations du 57e anniversaire du parti. Dans son discours à l'auditorium Octavier, le président du MMM est entré directement dans le vif du sujet en dénonçant la démission de Paul Béranger cette année. Selon lui, ceux qui sont restés au sein du gouvernement et du parti sont les vrais militants puisqu'ils ont choisi de servir la population. Pour Reza Houtim, le MMM dispose de toutes les capacités d'apporter un réel changement restant dans le gouvernement. Le Premier ministre Navin Ramgoolam a quitté le pays hier soir pour se rendre au Royaume-Uni. Il profitera de son séjour pour poursuivre les discussions au plus haut niveau sur le dossier des Chagos, notamment sur les derniers développements liés à la mise en œuvre de l'accord entre Maurice et le Royaume-Uni. Des échanges sont prévus avec Jonathan Powell, National Security Advisor du Premier ministre britannique et interlocuteur de premier plan sur le dossier des Chagos. Jonathan Powell avait également été désigné Special Envoy du gouvernement britannique pour les négociations avec Maurice sur l'archipel. La députée Prime Minister Ariane Navarre-Marie assure la suppléance en l'absence du Premier ministre. Deux ressortissants malgaches se trouvent dans un état grave à l'hôpital après un accident de la route survenu hier à Quatre Bornes. Les deux hommes, âgés de 40 et 27 ans respectivement, circulaient à moto lorsque leurs deux roues est entrée en collision avec un van. Le conducteur du véhicule a été soumis à un test d'alcoolémie qui s'est révélé négatif. Le pilote de la moto n'a pour sa part pas été soumis à l'alcootest en raison de son état de santé. Une fillette de 8 ans a porté plainte contre son beau-père. Ce samedi, l'élève de grade 3 a été accompagné au poste de police par sa grand-mère. L'enfant affirme que son beau-père l'aurait frappé et étranglé. Ce dernier est activement recherché par la police. Et à l'étranger, des hommes armés ont tué au moins 27 personnes lors de deux fusillades de masse dans les deux principales villes d'Afrique du Sud, annoncé la police ce dimanche. Dans le premier cas, les suspects ont ouvert le feu sur des clients qui buvaient à l'extérieur d'un bar, puis sont entrés dans l'établissement pour continuer à tirer.
3: Point final à ce Flash Info. Merci beaucoup Rebecca, François, bon cœur. On vous retrouve, écoutez, en semaine. Moi, je vous souhaite un très bon dimanche. L'info revient tout à l'heure à 15h avec Vince Bryan. Nous, on poursuit ce brunch musical.
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1: Mais c'est fou, il est 14h05, le temps vole quand on est en si bonne compagnie. Bah oui, ça défile hyper hyper vite. C'est la dernière ligne droite hein, de ce brunch musical ensemble avec vous. Et on compte bien, bah oui comme toujours, profitez de chaque instant, de chaque chanson, surtout à vos côtés. D'ici d'ailleurs, vous nous écoutez, donc on vous embrasse très très fort. Merci du fond du cœur d'être fidèle au poste, de nous laisser entrer, bah oui, dans votre dimanche, là en ce moment, de nous faire même cette petite parenthèse, où que vous soyez. Peut-être aussi sur les routes, soyez hyper prudents. Et je vous embrasse très très fort. On fait un coucou à Mamé Prachante, hein. Donc là, il rentre chez lui. Et on accueille bah, Tonton Keshav. Comment ça va Keshav? refais-nous ça s'il te plaît. Bah voilà, bah oui, il est là, au taquet, c'est lui qui prend l'après-midi, bien évidemment. Tout correct? Yes, on est bien? Oh good! Allez, moi-même Tati Lou avec vous, on va profiter de ces prochaines 55 minutes. Faudrait-il rappeler que ce 27 septembre, déjà c'est le dernier dimanche de septembre, je n'arrêterai pas de le dire, donc oui, ce dernier dimanche de septembre, 27 septembre, marque le 270e jour de l'année. Rappelez-vous, moi je vous rappelle qu'il vous reste que 95 jours avant de basculer en 2027. Et puis bah, c'est suffisant hein, pour semer peut-être de la joie, s'occuper des gens, voilà, prendre soin de soi, transformer peut-être les petits projets en de grands succès. C'est tout le bien qu'on vous souhaite et ne remettre jamais à demain ce que l'on peut faire aujourd'hui. Ça, c'est la leçon, hein, n'est-ce pas? Ouais, voilà. Si vous avez mis un l'autre dans sa buffet-là, vous êtes tous les ours de pépins. Ça veut dire, mou patak toi, mou poumans en toi, etc., mou pou nettoie toi. Mais à chaque fois, on repousse. Si vous avez du temps, là, en ce moment, moi, vous savez pas quoi faire. Les collègues, les loulous, comment dire. Donc, vous n'avez pas payé le festival, t'es en attente, vous restez à la maison. Trappe ça chiffon-là, vous êtes ouvert à sa buffet-là. Tiens, tous les gaines là-dedans. Et commence à nettoyer. Et croyez-moi, votre esprit, votre charge mentale va diminuer. Vous vous sentirez bien, bien évidemment. Donc pour cette dernière heure, il y aura du Despacito qui arrive pour vous. Suavemente, bah oui. Allez, on va faire un coup également à la flamme Sega. Façon Sega nous en sait. On vous cale tout ce qu'il faut. Le temps pour moi d'aller filer en cuisine. Je vais me faire un petit thé là. Oui, voilà, on va se faire un petit thé. Parce que vous savez quoi, on n'a pas déjeuné, ça gargouille énormément. Parce qu'on ira au festival Chinatown tout à l'heure. Donc forcément, eh ben oui, on n'a pas déjeuné. Donc ouais, direct là-bas pour manger. Mais voilà, un petit thé, ça va me faire du bien. Et puis maman, je vous retrouve dans quelques instants. Merci beaucoup, peut-être aussi pour les derniers messages au 58 53 77 21. Le temps de vous lire avec les coucoudous. On se dit à tout de suite.

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ce dimanche. Il y a Sophie qui me dit le coucou loulou, quand nous finit trap chiffon là, qui nous fait pour se motiver. C'est-à-dire en fait pour resituer, et je disais que faut jamais remettre à demain ce que l'on peut faire aujourd'hui, et que si j'étais dans un buffet qui comment dire rempli l'intas a fait la dent, et bien dire j'étais aussi, ou alors nettoyer, passer un petit coup de chiffon. Vous êtes à la maison aujourd'hui, on est un peu m'a dire heavy, les colas un peu lourd, trappe ça chiffon là, vous êtes ouvert ça buffet là, nettoyer c'est qui bizarre. Et là on me demande, mais quand nous finit trappe chiffon là, qui nous fait pourrait se motiver. Oh ben là, vous savez quoi? Ben vous écoutez Ready One et je vous envoie une bonne dose de motivation. Les temps nous finis, check nous buffet, nous finis nettoyer, finis mettre propre, tout ça là. Et là, de temps en temps, nous venons buffet, nous. Ah, nous gagnons satisfaction, nous refait un buffet là. Et là, nous. Ah, on va attraper, pourquoi pas, on attrape sa pile linge qui peut crier nous là, plie-moi. Ben oui. Ou alors, quelques repassages, ne pas attendre, 20h, 20, 21h, voire même 22h ce soir pour préparer ce qu'il faut pour le lendemain. Ben oui, tout simplement. Et le plus important, c'est de toujours, ben, continuer à trouver quelque chose à faire, tout simplement. Vous êtes, il y a toujours des choses à faire à la maison. Tout le temps. Et ben oui, maintenant. Si vous voulez avoir une autre motivation, là c'est la motivation de se mettre devant la télé. Voilà, regardez un bon documentaire judiciaire, mais pump it up, hein. Voilà quoi, un truc comme Planet Plus Crime par exemple. Ben oui, ou alors un documentaire sur les requins. Je sais pas moi, ce qui peut vous intéresser. La nature, eh ben oui, bien évidemment. Ça, c'est tout simplement si vous n'avez pas envie de sortir. Vous avez la flemme de sortir, là, aujourd'hui. Il y a des gens comme ça, hein, content, on va dire. Un petit dimanche, nous casanier, nous reste dans la case. Oui, c'est vrai. Vous avez raison aussi. Et, mais c'est vrai qu'il y a toujours quelque chose à faire à la maison. Sophie, allez, on va vous garder avec nous, Sophie, hein. Donc, étant fini, trappe ça, si vous voulez, nous reste motivé, bien sûr. Et moi, je vous embrasse très, très fort. Vous voulez une autre motivation encore? Préparer quelque chose pour Tiffin. Ça, c'est une belle motivation, ça, hein. Les temps nous trappent, ça balance, là. Vous êtes, mettez-nous la farine, l'eau, là. À l'ouvert, une recette. Ah là là. Ne pas savoir si ça va sortir pareil, hein. Parce qu'il y a des recettes sur les réseaux sociaux, par exemple. Soi-disant, en 5 minutes, on peut faire une préparation pour un cake. Si nous avons tous les ingrédients, c'est-à-dire un pot de yaourt, par exemple, si vous faites un cake au yaourt, moi, j'avais vu cette vidéo, donc, 5 minutes. La meuf qui nous dit, en 5 minutes, on peut préparer un cake. Et là, je dis, ok, d'abord, on voit les ingrédients, c'est-à-dire farine, sucre, les œufs, machin truc, et un pot de yaourt. C'est ça, pot de yaourt-là qui peut faire office de mesure. Je fais, ok, donc je prends le truc, je fais, j'attends.

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1: Plate. Là, je me suis dit, mais qu'est-ce que j'ai raté dedans? J'ai tout fait pareil, j'avais les ingrédients pareils. Qu'est-ce qui s'est passé entre-temps? Ben, les autres sont venus, ont débarqué pour venir manger cake au yaourt. Et ça m'apprendra à appeler tout le monde pour venir manger cake au yaourt. Et là, j'ai dit, ben, écoutez, je ne sais pas ce qui s'est passé, mais il y a un truc que j'ai probablement mal fait. Est-ce que j'ai mis quand j'ai mis le pot de yaourt, est-ce qu'il fallait respecter donc yaourt, sucre et les œufs et la farine et tout ce qui va avec, parce que moi je fais un pot yaourt, farine, sucre. Bon, est-ce que c'est ça? Je ne sais pas, mais c'était trop plat. J'ai eu honte. Mais honte finalement, raison. Tu as des trois paquets de biscuits. Si vous avez des trois paquets de biscuits, juste pour sauver la face un peu là, vous voyez. Donc ouais, c'était quelque chose. Hein. Après bon, il faut aussi faire des trucs peut-être un peu plus simples. On me dit et pourquoi pas. Donc moi, je suis en train de préparer des crêpes sucrées pour Tea Time. Ben voilà, des crêpes. On peut pas rater des crêpes. Si ça sort pas crêpes, ça va sortir pancakes. Ça va encore. Bah oui, non, mon parcours, Kéchard peut dire, attention, Farata qui saute, non, ça peut arriver également, hein. Donc, bah voilà, et merci beaucoup. Ah, les crêpes, là, ça fait toujours du bien, on est d'accord, on me dit, ah là là, catastrophe, Lou, bah oui, catastrophe, mais tellement, mais surtout, en fait, au-delà de la catastrophe, c'est ce sentiment de gêne et de honte qu'on a. Mais bon, la prochaine fois, vous savez quoi? J'ai appris ma leçon. Moralité de l'histoire. Ne jamais appeler les gens. Ne jamais vendre la peau de l'ours avant de l'avoir tué. Voilà ce qui arrive, parce que c'est ça qui peut vous tuer, en fait. Oui, c'est la vidéo, c'est la meuf. Et j'aurais dû envoyer un message pour dire que c'est... Bah vous mitonnez, hein. Elle mitonne, la meuf. On me dit, cake au yaourt, you forget baking powder. Non, c'est non, ça aussi, il mettait. Pas de mettre. Pas connaît. Par contre, il y a un truc que j'avoue, dans la vidéo, c'était 4 pots de sucre que j'ai trouvé énorme. Du coup, moi, j'ai mis que 1,5 à la rigueur, 2 pots. Parce que je me dis, après, vous connaissez, parce qu'il y en a ça, et sucre vanillé qui nous mettait on top. Je me suis dit, mais écoutez, on va pas aller manger un gâteau diabétique. Donc, trop tension. Moi, nous taux du cycle, montez, nous. Ah ben non. Et là, on me dit, la meuf vidéo AI. Peut-être. Je me suis fait avoir. Ben oui, comme un gnome. C'est ouf. Et mais après, à la Lila, et il se peut aussi que, comme Keshav me dit, Lou, que te connais, vidéo montage, ça. Donc, finalement, Lily Finias, c'était ce cake avant. Après, voilà ce qui arrive. Ouais, ça aussi. Mais sur le coup, on se pose pas la question, et là, on me dit, aïe, Loulou, mopé-mo de rire. Ça épaissit à sa vatte, là, tu et moi. Ouais, écoutez, même moi, hein. Ça m'a tué net. Keshav est en larmes à la technique en ce moment. Donc, ce sont des choses comme ça qu'on partage. Moi, je dis que je n'ai aucune... Bon, c'est vrai que sur le coup, j'ai quand même eu honte. Mais aujourd'hui, je préfère en rire et me dire que cette meuf, je me suis désabonnée de sa page, déjà. M'a pas envie. Et puis, Or, comment? N'allez pas mentir. On peut pas faire quelque chose en 5 minutes. Non. Ça va, quoi. Et on prend son temps et on mesure ce qu'il faut. Et est-ce qu'il me peut y avoir un trou là-dedans? Je ne sais pas, les amis. Donc, on ne sait jamais. Mais je referai pas du cake au yaourt. La prochaine fois, j'achèterai un cake. Et moi, on va pas se prendre lit. Côté, il y a une super pâtisserie, gâteau. Donc, tout près de l'hôpital du tout. Moi, on va le passer là-bas. Un super cake loaf aux amandes au chocolat. Et puis, voilà, comme ça, on pourra inviter la famille. À la rigueur, enlever le cake du moule, place-les bien dans un super plateau gâteau. Là, elle va dire, oui. Ah, mais c'est nous. C'est là qu'ils nous appellent des clopes, petit papounou. Tout simplement. On me dit, moi, mon pas qu'on fait la cuisine, mon pas aller essayer faire une pizza bicyclette dans air fryer. Respecter la recette. À la rigueur, contre-vérifier. Aller sur des recettes, sur des pages et genuines de recettes, hein. Donc, il y a tellement de recettes, quand même, tellement de sites et, par rapport à une recette qui nous capable à faire. Mais voilà. Guys, be genuine, hein. Sinon, vous allez regretter tous les ingrédients que vous avez mis dans,

0: dans votre préparation. Donc, moi, espérez, pizza la sauce bien. Surtout, je suis sûr que ça va très très bien se passer. Bon, on peut pas rater une pizza aussi, hein. Donc ça va. Voilà. On me dit, moi Tati Lou, j'ai planté goose l'ail comme indiqué pour avoir que dalle. Après 2 semaines, que dalle. Pas que d'ail. Ben voilà. Me trouve un TikTok. Je vais essayer. Laura de Beauvallon. Oui, elle va nous envoyer la photo après. Bah, écoutez, faites gaffe ce qu'on voit sur les réseaux, bien sûr, sur TikTok. Mais encore une fois, Laura, on ne peut pas rater une pizza, une préparation. Moucros, ça aussi, les plis simples, les plis faciles. Get to minutage bien. Et, ouais. Si avec moi on peut. Très bien. Ah, ça on veut. Bah oui, la confidence, n'est-ce pas? Et Laura et le plein de confiance même et par rapport à cette pizza. Bon, allez, moi je vous souhaite bon appétit, bonne dégustation. Et surtout, et quoi que vous fassiez là en ce moment, ce dimanche, quelle que soit la préparation que vous aimez, les muffins, les crêpes, les pizzas sucrées salées, faites-vous plaisir. Et ben voilà, moi je vous embrasse très très fort. Ben oui, on aime bien partager comme ça, hein. Ouais, pourquoi pas? Parce que nul n'est parfait. Voilà, Mopa, un cordon bleu dans la famille, c'est ma maman. Et quand on peut acheter, on achète. Mais sinon, on va battre bus, mamie, à la maison. Ben oui, c'est ce que je vais faire aussi tout à l'heure. Bon, allez. Et nous, on enchaîne. On marque une courte pause pub. On fait ça. Et juste après, la nouveauté, Maluma et Shakira pour cette 4e collaboration Agua. Agua, c'est l'eau, hein. Ah, là, voilà une petite gorgée d'eau comme il se doit. Et puis, on est parti jusqu'à 15h. À tout de suite.
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m'étonne. Eh ben oui, c'est la Colombie sur Radio 1 à l'instant. Maluma et Shakira avec Agua pour vous sur Radio 1. Là, c'est l'alchimie perfecto entre ces deux superstars colombiennes qu'on adore. Eh ben oui, sur la fréquence Liberté. Merci d'être avec nous. Merci également de partager vos coucous doux. On m'a dit salut Loulou. C'est Vanessa du côté de Maïbou. Coucou Vanessa. Moi et mon collègue Linda Nupemans, merveille dans le bureau, s'il vous plaît. Eh ben oui. Ah là là, ça va une merveille lance. Là là, je te connais. Donc, nous mettez un petit châtini dessus là. Vous êtes maman. Maman. Merci beaucoup, Vanessa. Et Linda, bah, profitez-en, là, vous tous les deux. Un petit merveille, là, en ce dimanche après-midi. Ça fait toujours du bien. Et puis, bah, bon courage pour le boulot. Alors, je réponds au message de Did qui me dit, est-ce que j'avais préchauffé le four, donc 15 minutes minimum à 200 degrés, à 180 degrés pour la cuisson? Eh ben non. Dans la vidéo, il n'y en avait pas. Du coup, je l'ai pas fait. Et là, Did qui confirme ne jamais ouvrir le four pendant la cuisson, attendre toujours la fin complètement pour passer le couteau dedans pour vérifier la cuisson. Alors là, j'ai l'impression d'avoir un cordon bleu là, hein, il partage avec nous. C'est vrai, c'est le béaba même de quand on va faire un cake, entre autres. Mais après, nous, on est tellement excités, on se dit que, oh là là, on a tellement vu cette vidéo-là qu'on a envie aussi. Et en plus, il y a la famille et les amis qui viennent pour venir goûter. Donc forcément, chaque 5 minutes, nous pouvons aller. Mais un petit couteau là, d'un bouquet dessine une cuillère, ben voilà, et résultat. C'était pas très très beau ni bon à voir et à manger, tout simplement. Je vous embrasse, coucou à Vincent aussi. Et avec nous, bah écoute, on envoie des bisous à Christelle, hein, et les deux princesses, bien évidemment, comme toujours. On me dit salut Maloulou, coucou Joyce qui nous embrasse, il nous souhaite un bon courage, merci beaucoup. Et un coucou à mon chéri adoré Jimmy de Joyce, Johanna du côté de Palma pour le big up. Et bah oui, des bisous doux et des bisous fous également. Coucou Lou et toute l'équipe, bon dimanche, gros bisous à ma radio préférée, thank you so much. Fidèle parmi les fidèles, c'est Vimy, à qui aussi on envoie de gros bisous et un joli petit cœur comme on les aime. Et Tati Lou, j'ai une pensée spéciale pour toutes ces personnes qui passent par des moments douloureux en ce moment. Oui, on en a parlé un peu plus tôt. Et malheureusement, c'est la réalité de la vie que l'on doit accepter. Ouais. Aujourd'hui, on est là. Demain, on n'est plus là. C'est Dieu uniquement qui a le pouvoir pour nous donner la vie et le reprendre. C'est vrai qu'on n'oubliera jamais toutes ces personnes qui nous ont quittés. Et ces personnes resteront toujours dans nos cœurs. Merci, c'est Sujata. Sujata, moi je vous embrasse très très fort. Et ben oui, comme toujours. Et on vous envoie surtout un gros câlin virtuel. Merci d'être avec nous. Ah ben justement, en parlant de câlin, let me hold you close pour reprendre Elton John et Britney Spears pour vous sur Radio 1. On fait ça, c'est un super mashup hein, qu'on adore. Et c'est pour vous sur Radio 1.

Elton John et Britney Spears, Hold Me Closer, pour envoyer beaucoup de courage à Kavita qui a besoin d'aller bosser là, donc tantôt troisième night, il peut dire moi, donc bon courage, bonne santé surtout, Manzoli Kavita, on vous embrasse très très fort et elle nous souhaite d'ailleurs d'ores et déjà une très très bonne semaine. Et elle me dit, elle pense très fort, je cite, à mes parents, mes deux frères et ma sœur également qui ne sont plus avec moi, Kavita du côté de Coeurpip, mais nous on est avec vous et on vous embrasse très très fort et tous vos proches sont toujours avec vous dans vos cœurs, gros bisous doux et bisous fou, merci beaucoup. Et ben oui, nous on poursuit les 20 dernières minutes de votre brunch musical, restons dans le groove. Good Feeling About You sont les Canadiens du groupe Magic qu'on adore aussi sur Radio 1. On balance, let's go.

0: Alors là, ce good feeling surtout à vos côtés, là, aujourd'hui, en ce dimanche. Et puis, bah, merci toujours de partager avec nous. Et là, belle surprise, je reçois un très beau message. On me dit coucou. Moi, c'est Nadia. Coucou, Nadia. J'habite en Bavière. Ben voilà, en Allemagne. Guten Morgen. Voilà. Ça veut dire bonjour, hein, j'espère. Et en arrivant ici, il y a 22 ans, c'est-à-dire du côté d'Allemagne, j'ai vu que les Allemands mangent du gâteau fait maison constamment. Avec le temps, j'ai appris à en faire, bien sûr, mais mon mari est toujours le meilleur pâtissier. Parce que le mari est allemand, je suppose. Ben voilà, petite parenthèse. Par contre, la recette facile est testée au yaourt. Même mes enfants les réussissent. Et là, c'est la honte. Et là, je me prends une paf en pleine gueule. Je te file la recette, bisous. Merci beaucoup, c'est très très gentil. Et là, elle me dit un pot de yaourt, un pot d'huile et 2,5 pots de farine, 4 œufs et 3 cuillères à café de levure chimique, le zeste d'un citron et un pot de yaourt. Voilà, donc on préchauffe le four à 180 degrés, puis on mélange le yaourt, le zeste de citron et l'huile. Donc ça, c'est la première étape. Hein. Deuxième, on fait monter les œufs et le sucre, un peu de vanille si je veux. D'accord, très bien. Tu rajoutes le mix de yaourt, la farine et levure chimique que tu mélanges quelques minutes. Vous êtes dans vidéo TikTok patinante sur la... Excusez-moi. Voilà pourquoi j'ai raté mon gâteau. Tu transfères le tout dans un moule beurre et fariné. Ouais. Tu mets au four pendant 40 à 45 minutes. Vous voyez, dans la vidéo, c'était 20 minutes. Comme quoi, laissez refroidir avant de l'enlever du moule. C'était pas pour la... Oui, bien sûr, ne vous en faites pas. Mais non, là où on met, même les enfants réussissent cette recette. Je suis sûre, Nadia, merci du fond du cœur pour cette belle recette. Et thank you so much. Là, c'est clair. Avec ça, là, via WhatsApp, noir sur blanc, comme dirait l'autre, on ne peut pas rater un cake au yaourt. Vous savez quoi? Et Nadia, je vais prendre votre recette. Je vais essayer ça. Pas cette semaine, bien, enfin, du moins pas la semaine qui arrive. On est un peu hectique avec le boulot. Mais, à coup sûr, je vais essayer votre recette. Je n'inviterai personne. Dans un premier temps. Et après, à ce moment-là, on va voir le rendu. Nadia, si ça fonctionne pas, c'est encore une fois moi qui pas bon. Ben oui, tout simplement. Je vous embrasse, Nadia, mais merci d'avoir pris le temps de nous envoyer cette recette. Oui, parce qu'elle a pris le temps, hein, de tout écrire, en fait. Donc, thank you so much. J'avoue, j'avais pas de citron. Bon, il y en avait pas aussi par rapport à la recette de 5 minutes. Il y avait pas d'essence de vanille non plus. Et, donc voilà. Sinon, moi, je vous embrasse et je vous souhaite un très, très bon dimanche du côté de, du côté de l'Allemagne, là, en ce moment. Et allons voir, allons vérifier. Je vais tourner l'horloge. Et ici, à Maurice, chez nous, il est 14h45. En Bavière, donc en Allemagne, il est midi 45. Et ils sont dimanche aussi, hein. Donc, voilà. Ah ben comme quoi, et nous, notre lundi se rapproche un peu plus, là, comparativement à vous. On me dit, et grande fête régate à Poste de Flac. Merci beaucoup et de partager avec nous. Là, c'est bien sûr Michael, hein, du côté de Pointe-Sable. Maman, il a le Poste de Flac. Et puis, on me dit, vous êtes, me crois-moi bien, le faire un gâteau, là. L'envie me vient. Ben, allez-y. C'est Shirley, si je ne me trompe. Shirley? Mais faites-vous plaisir, si l'envie vous vient. Ne jamais remettre à demain ce qu'on peut faire aujourd'hui, hein. Ah, ben comme quoi, le gâteau. Allez-y, faites-vous plaisir. Bon appétit et bonne dégustation. Guette bien, hein, préparation, bien sûr. Kibizaina. Bon, allez, le retour de la musique. On va enchaîner avec Arantia. Oui, rappelez-vous, c'était il y a 4 ans de cela. Arantia, il nous sortait la clé moléculaire. On vous cale d'abord une courte pause pub et on se dit à tout de suite.
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avec Arantia pour vous sur Radio 1, cette voix captivante. Bah oui, dans les souvenirs maintenant, ça fait déjà 4 ans pour cette belle mélodie. Voilà, dans votre brunch musical. Alors là les amis, merci à vous tous, merci d'avoir partagé avec nous là aujourd'hui, en ce dimanche. On a pris le temps, on a papoté, voilà. On a partagé, on est parti très loin aussi, on est parti au-delà. Bah voilà, donc on a eu quelques moments de les capes serrées, voilà. Donc pendant ces 3 heures, c'est aussi ça, un brunch musical, hein. C'est-à-dire on se met à table avec tout le monde et on parle de tout et de rien. Donc c'est ce plaisir d'être avec vous pendant ces 3 heures le dimanche. Très souvent on me demande mais oh là là, où travaillez tous les jours, où dimanche tout? Oui, c'est un choix, parce que le dimanche, c'est là que nous avons le temps de papoter et de partager. C'est pas le cas en semaine, parce que en semaine, voilà, on est dans le rush, et ça va très très vite, alors que le dimanche, bah, on se pose, on se laisse aller, c'est comme si on se retrouve dans un grand jardin, tranquille, entouré de fleurs, bah, un petit gajak poissy, pe dérouler, un petit la musique, pe batter l'autre côté, Radio 1, pe zouer, bah oui, on est ensemble dans la joie et la bonne humeur, et nous parlons de juste tout. Donc c'est aussi ça, ce brunch musical. Donc merci comme toujours de partager avec nous aussi. Oui, vous là, moi je vous embrasse très très fort. Et il est déjà l'heure de se quitter pour mieux vous retrouver demain matin 6h-9h pour votre wake up show et être d'attaque pour la nouvelle semaine. Immense merci à Tonton Keshav, à la réalisation, donc à la technique. La suite c'est 100% musique locale, jouez ça la musique. Et puis bah, dès 18h c'est bien sûr Andy que vous retrouverez pour Génération 80-90. L'info arrive dans quelques instants, dans 5 minutes hein, précisément. Donc avec Vince Bryan, permettez-moi, je vous envoie de gros bisous doux et des bisous fous à toutes ces personnes que nous allons que je vais rencontrer, donc Festival Chinatown. God and Bullet pour moi, vous êtes, s'il vous plaît. Ben voilà, ou encore une pao, parce qu'il y a beaucoup de monde, hein, bien évidemment. Au plaisir de vous retrouver demain. D'ici là, bon dimanche, avec de gros bisous doux et des bisous fous. Allez, on rembobine Marvin, Léa Turos, jusqu'au bout du monde avec vous. Bah oui, pourquoi pas. Allez, bonne écoute et à demain. Bisous.

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2: 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Ce flash info avec vous, Vince Bryan, bon après-midi.
3: Bon après-midi Loana, bon après-midi à tous. Reza Houtim et d'autres membres du MMM ciblent Paul Béranger lors des célébrations du 57e anniversaire du MMM. Dans son discours à l'auditorium Octavier, le président du parti est entré directement dans le vif du sujet en dénonçant la démission de Paul Béranger cette année. Selon lui, ceux qui sont restés au sein du gouvernement et du parti sont les vrais militants puisqu'ils ont choisi de servir la population. Pour Reza Houtim, le MMM dispose de toutes les capacités d'apporter un réel changement en restant dans le gouvernement. Le Premier ministre, le docteur Navin Ramgoolam, a quitté le pays hier soir pour se rendre au Royaume-Uni. Il profitera de son séjour pour poursuivre les discussions au plus haut niveau sur les dossiers des Chagos, notamment sur les derniers développements liés à la mise en œuvre de l'accord entre Maurice et le Royaume-Uni. Des échanges sont prévus avec Jonathan Powell, National Security Advisor du Premier ministre britannique et interlocuteur de premier plan sur le dossier des Chagos. Jonathan Powell avait également été désigné Special Envoy du gouvernement britannique pour les négociations avec Maurice sur l'archipel. La Deputy Prime Minister Oriane Navormari assure la suppléance en l'absence du Premier ministre. Deux ressortissants malgaches se trouvent dans un état grave à l'hôpital après un accident de la route survenu à Quatre-Bornes hier. Les deux hommes âgés de 40 et 27 ans, respectivement, circulaient à moto lorsque leurs deux roues est entrée en collision avec un van. Le conducteur du véhicule a été soumis à un test d'alcoolémie qui s'est révélé négatif. Le pilote de la moto n'a pour sa part pas été soumis à l'alcotest en raison de son état de santé. Et puis un homme de 29 ans a été arrêté par les limiers de l'Anti-Drug and Smuggling Unit sur l'aire de stationnement d'un supermarché de la région. Trois sachets contenant au total 149 grammes de cannabis ont été retrouvés en sa possession. Après son arrestation, les limiers se sont rendus à son domicile à Beaubassin pour une perquisition, mais aucune autre drogue ni objet compromettant n'y a été découvert. Cet habitant de Beaubassin a été placé en détention. Dans le monde, plusieurs individus ont été arrêtés après un incident près de la base aérienne de Raf Fairford, au Royaume-Uni. La police locale a indiqué que les suspects ont été arrêtés pour des infractions présumées à la législation sur les explosifs. Une équipe de l'armée spécialisée dans les engins explosifs a été dépêchée sur place et examine plusieurs véhicules. Des habitants ont dû être évacués. Selon la BBC, la police antiterroriste dirige l'enquête. Cette affaire intervient alors que Londres a autorisé les États-Unis à utiliser Raf Fairford pour des frappes contre des sites de missiles iraniens. Voilà qui marque la fin de ce point info. Je vous retrouve à 16h pour le journal.
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0: 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Le grand journal avec vous, Vince Bryan. 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
1: Bon après-midi, Loana. Bon après-midi à tous.
0: Pour ce grand journal, vous démarrez avec les titres.
1: 57 ans du Hammam ce dimanche, l'ancien leader Paul Béranger accusé d'avoir fui ses responsabilités. Les 15 membres qui sont restés au gouvernement défendent leur décision. Dossier Chagos, le Premier ministre Navin Ramgoolam a quitté le pays pour Londres hier. Des discussions de haut niveau à l'agenda après les récentes interrogations autour du dossier. À Baie du Tombeau, un motocycliste de 27 ans perd la vie dans un accident de la route. La sécurité dans les établissements scolaires revient au centre des préoccupations. Un éducateur est accusé d'avoir menacé un recteur. Tourisme à Rodrigue, cap sur 2030 avec la formation des acteurs du secteur comme priorité. Le ministre Richard Duval actuellement en visite dans l'île. Dans le monde, un bar pris pour cible en Afrique du Sud faisant 17 morts et 15 blessés. Le MMM a célébré ses 57 ans ce dimanche 27 septembre à l'auditorium Paul-Octavia réduit. Les dirigeants du Parti Mauve ont choisi ce congrès anniversaire pour faire le procès de l'ancien leader du parti, Paul Béranger. Les dirigeants du Parti Mauve ont par la suite énuméré les raisons de leur décision de rester au sein du gouvernement. Pour eux, le MMM ne peut pas à chaque fois choisir la fuite face aux responsabilités et aux difficultés. Les détails avec Shriya Sonassi.
2: La première ministre par intérim Ariane Avamari s'est montrée catégorique. Face aux décisions difficiles, on ne peut pas fuir la situation à chaque fois.
3: Elle ne peut pas à chaque fois choisir la fuite en avant des moments de difficulté. Surtout quand on a ou prend pas de décision impopulaire.
2: De son côté, le président du parti, Reza Houtim, premier intervenant, s'est montré très critique envers Paul Béranger. Il est revenu sur la décision des instances du parti de rester au sein du gouvernement.
4: La Cour martienne, c'est l'État qui décide. La Cour martienne, c'est un petit monde qui décide. La Cour martienne, c'est Béranger qui décide. La Cour martienne, c'est un instance du parti, comité central qui décide.
2: Adil Amir Mia a quant à lui rappelé qu'on ne brise pas une famille au moindre problème. Il a aussi souligné qu'un pays devient prospère quand un gouvernement est stable.
4: Un pays où la prospérité faudrait une stabilité politique. Aujourd'hui, nous mettons en œuvre comme une seule équipe de conseil des ministres, sous président, sous premier ministre. Aujourd'hui, une stabilité, et ça fait la différence.
2: Pour les dirigeants du parti, ce n'est qu'au sein du gouvernement qu'ils pourront mettre en œuvre les programmes et les valeurs du parti pour une meilleure justice sociale, l'égalité des chances et le développement économique.
1: Le Premier ministre, le docteur Navin Ramgoolam, a quitté le pays hier soir, samedi 26 septembre, à destination de Londres. Il profitera de son séjour au Royaume-Uni pour poursuivre les discussions au plus haut niveau sur le dossier des Chagos, notamment sur les derniers développements liés à la mise en œuvre de l'accord entre Maurice et le Royaume-Uni. Il aura ainsi des échanges avec Jonathan Powell, National Security Advisor du Premier ministre britannique et interlocuteur de premier plan sur le dossier des Chagos. Celui-ci avait également été désigné Special Envoy du gouvernement britannique pour les négociations avec Maurice sur l'archipel. La Deputy Prime Minister Yann Navormari assurera la suppléance du Premier ministre pendant son absence. Outre le dossier Chagos qui a été au centre de l'actualité ces derniers jours, la future agence nationale contre la criminalité y figure aussi. La National Crime Agency sera une énième marionnette dans la main des politiciens au pouvoir, avance Riaz Chotou. Le porte-parole de la Confédération des travailleurs du secteur privé et public estime que la National Crime Agency ne s'attaque pas à la base de la corruption à Maurice. Le syndicaliste indique que le vrai mal lié à la fraude et la corruption est le financement des partis politiques durant les élections législatives. Reaz Chotou craint que la loi ne devienne un outil politique de l'actuel gouvernement. Il est au micro d'Emmanuel Edou.
5: On trouve un projet de loi de NCAP faire couler beaucoup d'encre parce qu'effectivement, quand on lit la loi là, on trouve qu'il y a une autre marionnette dans la main ben, du monde qui est au pouvoir. Mais personne n'a pas fait cause. Vraie source corruption, trafic d'influence dans Maurice, c'est financement parti politique. Aujourd'hui, qui fait, on trouve un trafic d'influence, trafic beaucoup la drogue, c'est à cause financement parti politique. Et ça, tout le monde peut guérir le crime, comment dire, et c'était là qui pour le mettre man expert, pour le faire meilleur l'enquête, pour le connaître que ça.
1: Également dans l'actualité, la formation au numérique et à l'intelligence artificielle destinée aux petits agriculteurs serait en bonne voie. C'est ce qu'explique Rupesh Bikari, manager du Small Farmers Welfare Fund. Durant les dites formations organisées en collaboration avec le Rajiv Gandhi Science Center, les participants sont initiés à différents outils numériques et à l'intelligence artificielle, ce qui leur permet d'améliorer leur présence sur les réseaux sociaux, faciliter leur communication et accéder aux différents services numériques du gouvernement. À ce jour, 10 sessions ont été organisées et ont réuni environ 400 participants. Les formations sont également ouvertes aux membres des familles des agriculteurs, notamment leurs conjoints et leurs enfants. Rupesh Bikari est au micro d'Anushka Bagalou Santok.
6: Une information beaucoup plus élargie. Donc là, nous pouvons donner une formation, ce qu'on appelle digitalisation et aussi le ban AI tools. Donc comme cause digitalisation, comme cause AI tools, tu comprends, par exemple, comment je suis capable de faire marketing efficacement à travers social media, comment je suis capable de garder de ban compte, ban information, le ban système qui existe. Et là, nous finissons faire 10 sessions de formation. Côté là, nous avons environ 400 fermiers et familles qui participent dans cette bonne formation-là. Et la formation l'IP-Conti.
1: À Rodrigue, des projets se concrétisent également en mission officielle dans l'île. Le ministre du Tourisme, Richard Duval, a abordé plusieurs dossiers avec les autorités régionales et les acteurs du secteur. Parmi les priorités évoquées, la formation des acteurs en amont de l'ouverture de la nouvelle piste d'atterrissage. Rodrigue se projette vers 2030 avec l'ambition de renforcer son attractivité et mieux préparer le secteur à l'arrivée d'un nombre accru de visiteurs. Richard Duval.
7: Bientôt, avec l'ouverture de l'aéroport, nous vous êtes, Rodrigue, déjà prêts et positifs, vous allez à la formation. De bien capable d'être en phase au maximum, parce que quand vous avez grandi la piste, vous pouvez l'amener à 319 qui peut atterrir, vous pouvez l'amener à Rigonnet pour venir, vous pouvez l'amener sud-africain, donc je vous ai préparé maintenant même nous, qui est une petite manière qui nous capable et je travaille en collaboration plus proche, parce que à chaque fois, nous poser, et nous dire, nous, et ce qui nous dit, le commissaire, qui nous dit, absolument.
1: Pour le chef commissaire François Grandcourt, les discussions durant cette mission se sont déroulées dans un esprit constructif. Plusieurs propositions ont ainsi été prises en considération, notamment en soutien accru du Tourism Employees Welfare Fund aux travailleurs du secteur. L'objectif est de créer de meilleures conditions pour accompagner le développement de l'industrie touristique rodriguaise.
8: Nous bien apprécier qui ça l'idée là et moi à mon niveau au niveau de l'Assemblée régionale commission de la terre nous pour faire nous mieux au plus vite pour nous capable gagner un terrain pour nous mettre à la disposition de la TWF donc bien sûr pour venir avec le bâtiment qui est capable servir pour la formation en vue de l'agrandissement de la nouvelle piste et aussi en vue du développement futur du tourisme d'ici 2030.
1: Un motocycliste de 27 ans a perdu la vie hier après-midi à Baie-du-Tombeau après avoir percuté un mur en béton. Un adolescent de 13 ans qui circulait à trottinette a également été impliqué dans l'accident et transporté à l'hôpital de Pamplemousse. Son état de santé est jugé stable. La police a ouvert une enquête afin d'éclaircir les circonstances exactes dans lesquelles se sont déroulés cet accident. Et puis une femme de 64 ans est décédée hier en soins intensifs après une chute du toit de sa maison à Cotorafin-la-Golette. L'accident serait survenu jeudi après-midi alors que la sexagénaire étendait du linge. Elle aurait lourdement chuté au sol et a été retrouvée grièvement blessée au visage. Transportée d'urgence à l'hôpital Victoria, elle a subi une intervention chirurgicale. Elle a finalement succombé à ses blessures hier matin. L'autopsie a conclu que le décès était dû à un choc provoqué par de multiples blessures. Et la sécurité dans les établissements scolaires revient au centre des préoccupations après un incident impliquant un éducateur qui aurait menacé un recteur durant la semaine écoulée. Interrogé sur cette affaire, le ministre de l'Éducation, Maen Gungapersad, condamne fermement ce comportement qu'il qualifie d'irresponsable et de répréhensible. Pour le ministre, les personnes impliquées devront répondre de leurs actes, car un tel comportement ne peut être toléré dans le milieu scolaire. Concernant d'éventuelles nouvelles mesures de sécurité dans les écoles, le ministre appelle à éviter toute réaction précipitée et à privilégier des actions réfléchies et durables pour assurer la protection des élèves et du personnel éducatif. Il nous en dit plus au micro d'Anushka Begalou-Santok.
9: Ça, c'est une chose qui nous déplorait. Chaque dimanche, il est responsable de son action. Un enseignant peut faire ce qu'il peut faire. Il n'y a pas de bon outil qui va bien dans l'école. Bonne procédure est entamée, hein, surtout dans l'enceinte des écoles. Il met une chose qui va bien dans son cartable. Il met une chose dans son sac. Il vient avec l'intention pour nuire à physiquement ou autre à une autre personne. Ça qui, quelque part, nous a pris réfléchir. Ben, chef d'établissement trouvé, ben, cas suspect, quoi, t'es là. Quelqu'un n'est pas qui du monde, et n'a pas une chose qui n'est pas supposé amener dans l'enceinte de l'école. Il y a dans le droit de arrêter ça du monde, là. Faites checker.
1: 16h10 sur les ondes de Radio One. Nous passons à la page internationale après ceci.
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1: Une fusillade a fait 17 morts et 15 blessés hier soir dans la région de West Rand, près de Johannesburg en Afrique du Sud. Selon la police, 8 hommes armés ont ouvert le feu sur des personnes qui se trouvaient à l'extérieur d'un bar avant de pénétrer dans l'établissement et de continuer à tirer sur les clients. Les suspects seraient armés de pistolets et de fusils d'assaut AK-47. Ils auraient également fouillé certains clients et volé leur téléphone portable avant de prendre la fuite à bord de deux véhicules. Une chasse à l'homme a été lancée, mais aucune arrestation n'a encore été effectuée. Et puis, une femme a été retrouvée morte hier dans un appartement à Courbevoie, dans les Hauts-de-Seine, en France. La police s'est rendue sur place après un appel signalant des violences conjugales avec un couteau. À leur arrivée, les policiers ont découvert la victime gisant au sol dans une mare de sang. Son corps présentait une cinquantaine de plaies causées par une arme blanche. Le compagnon de la victime a immédiatement été recherché et repéré par une voiture de police. Face à sa résistance, les policiers ont dû tirer à deux reprises avec leur pistolet à impulsion électrique pour le maîtriser. Âgé de 25 ans, il a été placé en garde à vue. Voilà qui marque la fin de cette édition. Merci de l'avoir suivi. 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
2: 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Radio 1, bonne écoute, il est 17h. C'est parti pour ce Flash Info avec vous, Vince Brian. Bon après-midi.
3: Bon après-midi, Loana. Bon après-midi à tous. Le MMM a célébré ses 57 ans ce dimanche 27 septembre à l'auditorium Paul-Octavier à Réduit. Les dirigeants du Parti Mauve ont choisi ce congrès anniversaire pour faire le procès de l'ancien leader du parti, Paul Béranger. Les dirigeants du MMM ont par la suite énuméré les raisons de leur décision de rester au sein du gouvernement. Pour eux, le parti ne peut pas à chaque fois choisir la fuite face aux responsabilités et aux difficultés. Le Premier ministre, le docteur Navin Ramgoolam, a quitté le pays hier soir, samedi 26 septembre, à destination de Londres. Il profitera de son séjour au Royaume-Uni pour poursuivre les discussions au plus haut niveau sur le dossier des Chagos, notamment sur les derniers développements liés à la mise en œuvre de l'accord entre Maurice et le Royaume-Uni. Il aura ainsi des échanges avec Jonathan Powell, National Security Advisor du Premier ministre britannique et interlocuteur de premier plan sur le dossier des Chagos. Celui-ci avait également été désigné Special Envoy du gouvernement britannique pour les négociations avec Maurice sur l'archipel. La Deputy Prime Minister Yann Navormari assurera la suppléance du Premier ministre pendant son absence. Un motocycliste de 27 ans a perdu la vie hier après-midi à Baie-du-Tombeau après avoir percuté un mur en béton. Un adolescent de 13 ans qui circulait à trottinette a également été impliqué dans l'accident et transporté à l'hôpital de Pamplemousse. Son état de santé est jugé stable. Une enquête a été initiée. Une femme de 64 ans est décédée hier en soins intensifs après une chute du toit de sa maison à Cotorafin, la Golette. L'accident serait survenu jeudi après-midi alors que la sexagénaire étendait du linge. Elle aurait lourdement chuté au sol et a été retrouvée grièvement blessée au visage. Transportée d'urgence à l'hôpital Victoria, elle a subi une intervention chirurgicale. Elle a finalement succombé à ses blessures hier matin. L'autopsie a conclu que le décès était dû à un choc provoqué par de multiples blessures. Dans le monde, deux fusillades ont endeuillé l'Afrique du Sud ce week-end, tuant 27 personnes au total, 17 à Johannesburg et 10 au Cap. La police dit avoir lancé des chasses à l'homme et mobilisé des unités spéciales de recherche dans un pays qui enregistre environ 60 homicides par jour. Aucun suspect n'a été arrêté dans l'une ou l'autre affaire, a indiqué la police. Ces attaques surviennent dans une Afrique du Sud saturée d'armes à feu, détenue légalement et illégalement, et confrontée à une violence armée persistante, souvent liée à des rivalités entre gangs et à la concurrence dans le secteur informel. Voilà qui marque la fin de ce point info. Je vous retrouve dans un instant pour le journal des sports.
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2: Et on termine les championnats du monde de cyclisme sur route à Montréal avec le dernier grand rendez-vous de cette édition. Après Kimberley et le coup pied d'or hier, c'est au tour d'Alexandre Meilleux de prendre le départ aujourd'hui de la course en ligne d'élite homme. Le départ a été donné à 17h, heure mauricienne, pour un parcours de 273 km 700 avec près de 3800 mètres de dénivelé positif et surtout 12 passages sur le difficile circuit final du Mont-Royal. Alexandre Meilleux est confronté à quelques-uns des meilleurs coureurs du monde, notamment Remco Evenepoel, Mathieu Van Der Poel, Isaac Del Toro ou encore le français Paul Sexas. Une course particulièrement éprouvante pour le Mauricien qui tentera d'aller le plus loin possible dans ce dernier grand rendez-vous des mondiaux. Et pendant qu'Alexandre Meilleux s'attaque aux routes de Montréal, direction maintenant le sable et le beach soccer, pas de miracle pour les beach dodos face à l'Angola. Maurice s'incline 6-2 lors du match retour des qualifications pour la Coupe d'Afrique des Nations de beach soccer cet après-midi au Blue Bay Beach Arena. Les Mauriciens avaient déjà été battus 4-0 à l'aller. Dans cette deuxième manche, Mervyn Jocelyn s'est offert un doublé pour Maurice alors que l'Angola a fait la différence grâce notamment au doublé de Domingos et Kuna ainsi qu'au but d'Eduardo et de Kuna. Un score cumulé de 10-2 en faveur de l'Angola au terme des deux rencontres. On reste dans les compétitions africaines, mais on change également de discipline. L'équipe de Maurice poursuit son parcours au championnat d'Afrique des Ball Pool. À l'issue de la phase de groupe, les quatre meilleures équipes ont décroché leur qualification pour les demi-finales. Et Maurice aura un gros morceau face à elle, l'Afrique du Sud. Dans l'autre demi-finale, le Maroc sera opposé à la Réunion. Une place en finale sera donc en jeu pour la team Mauritius. Parlons badminton à présent. Maurice est déjà assuré de poursuivre l'aventure dans le tournoi par équipe mixte des championnats d'Afrique U19. La sélection mauricienne a remporté son premier match sur tapis vert, le Sénégal ne s'étant pas présenté. Cette victoire permet à Maurice d'être assuré de terminer parmi les deux premiers de son groupe, composé de trois équipes, et donc de valider son billet pour le prochain tour. Les Mauriciens devront maintenant disputer leur deuxième match de groupe face au Ghana demain. Et puis football, plusieurs clubs de Première Ligue envisageraient de réclamer des compensations financières à Manchester City après la décision concernant les 114 infractions présumées aux règles financières de la Première Ligue selon The Athletic. Les clubs concernés pourraient notamment chercher à obtenir des indemnités pour d'éventuelles pertes de revenus comme une qualification manquée en Ligue des Champions, des primes liées au classement ou encore certains bonus commerciaux. Le dossier pourrait donc connaître de nouveaux développements dans les prochains mois. Et on reste en Europe, mais cette fois pour regarder le programme international du jour. Plusieurs affiches sont au programme en Ligue des Nations. Les premiers rendez-vous à démarrer à 17h avec notamment la Lituanie face à l'Azerbaïdjan. Puis à 20h, 4 rencontres en Ligue A. La Serbie reçoit les Pays-Bas, tandis que le Danemark accueille le pays de Galles. L'Autriche sera opposée au Kosovo et Gibraltar affrontera Andorre. Enfin, à 22h45, trois dernières rencontres avec notamment le choc entre la Norvège et le Portugal. Une affiche qui pourrait notamment opposer deux générations du football mondial, Erling Haaland et Cristiano Ronaldo. Dans les autres rencontres de cette dernière tranche horaire, l'Allemagne sera opposée à la Grèce, tandis qu'Israël affrontera la République d'Irlande. Et pour terminer ce tour d'horizon, on reste dans l'actualité internationale du football avec une annonce déjà très attendue pour les prochaines années. Et le 114e Tour de France prendra son départ en Grande-Bretagne en 2027. Le grand départ sera historique puisqu'il traversera l'Écosse, l'Angleterre et le Pays de Galles du 2 au 4 juillet 2027. Trois jours britanniques donc pour lancer cette prochaine édition de la Grande Boucle. Voilà qui marque la fin de cette page sportive. Merci de l'avoir suivi. Je vous retrouve à 18h.
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1: Bon dimanche, bonne écoute. D'ores et déjà, belle semaine. 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

0: 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Bon début de soirée, 18h. Cette édition présentée par Vince Bryan. Bonsoir Vince.
1: Bonsoir Andy, bonsoir à tous.
0: Les titres qui font l'actualité.
1: 57 ans du hammam ce dimanche, l'ancien leader Paul Béranger accusé d'avoir fui ses responsabilités. Les 15 membres qui sont restés au gouvernement défendent leur décision. Dossier Chagos, le Premier ministre Navin Ramgoolam a quitté le pays pour Londres hier. Des discussions de haut niveau à l'agenda après les récentes interrogations autour de l'accord. Tourisme à Rodrigue, cap sur 2030 avec la formation des acteurs du secteur comme priorité. Le ministre Richard Duval actuellement en visite dans l'île. À Baie du Tombeau, un motocycliste de 27 ans perd la vie dans un accident de la route. La sécurité dans les établissements scolaires revient au centre des préoccupations. Un éducateur est accusé d'avoir menacé un recteur. Dans le monde, au Royaume-Uni, 5 hommes ont été arrêtés pour des soupçons liés au terrorisme. Près de 100 maisons évacuées autour de Rough Fairford. Le MMM a célébré ses 57 ans ce dimanche, 27 septembre, à l'auditorium Paul Octavier à Réduit. Les dirigeants du parti Mauve ont choisi ce congrès et anniversaire pour faire le procès de l'ancien leader du parti, Paul Béranger. Les dirigeants du MMM ont par la suite énuméré les raisons de leur décision de rester au gouvernement. Pour eux, le MMM ne peut pas à chaque fois choisir la fuite face aux responsabilités et aux difficultés. Le compte-rendu de Shriya Sonassi.
2: La première ministre par intérim Ariane Avamari s'est montrée catégorique. Face aux décisions difficiles, on ne peut pas fuir la situation à chaque fois.
3: Elle ne peut pas à chaque fois choisir la fuite en avant devant la difficulté. C'est nous quand on a ou prend la décision impopulaire.
2: De son côté, le président du parti, Reza Outim, premier intervenant, s'est montré très critique envers Paul Béranger. Il est revenu sur la décision des instances du parti de rester au sein du gouvernement.
4: La Cour partielle, c'est lui-là qui décide. La Cour partielle, c'est Outimam qui décide. La Cour partielle, c'est Béranger qui décide. La Cour partielle, c'est un instance du parti, comité central qui décide.
2: Adil Amir Mia a quant à lui rappelé qu'on ne brise pas une famille au moindre problème. Il a aussi souligné qu'un pays devient prospère quand un gouvernement est stable.
5: Un pays pour la prospérité, faut une stabilité politique. Aujourd'hui, nous travaillons comme une seule équipe de conseil des ministres, sous présidence du Premier ministre. Aujourd'hui, une stabilité, et ça peut faire la différence.
2: Pour les dirigeants du parti, ce n'est qu'au sein du gouvernement qu'ils pourront mettre en œuvre les programmes et les valeurs du parti pour une meilleure justice sociale, l'égalité des chances et le développement économique.
1: Le Premier ministre, le docteur Navin Ramgoolam, a quitté le pays hier soir, samedi 26 septembre, à destination de Londres. Il profitera de son séjour au Royaume-Uni pour poursuivre les discussions au plus haut niveau sur le dossier des Chagos, notamment sur les derniers développements liés à la mise en œuvre de l'accord entre Maurice et le Royaume-Uni. Il aura ainsi des échanges avec Jonathan Powell, National Security Advisor du Premier ministre britannique et interlocuteur de premier plan sur le dossier des Chagos. Celui-ci avait également été désigné Special Envoy du gouvernement britannique pour les négociations avec Maurice sur l'archipel. Outre le dossier Chagos qui a été au centre de l'actualité ces derniers jours, la future agence nationale contre la criminalité a aussi occupé les devants de la scène cette semaine. La National Crime Agency sera une énième marionnette dans la main des politiciens au pouvoir, avance Réas Chetou. Le porte-parole de la Confédération des travailleurs du secteur privé et public estime que la NCA ne s'attaque pas à la base de la corruption à Maurice. Le syndicaliste indique que le vrai mal lié à la fraude et à la corruption est le financement des partis politiques durant les élections législatives. Il est au micro d'Emmanuel Edou.
6: On trouve un projet de loi de NCA peut faire couler beaucoup d'encre parce qu'effectivement, quand on lit la loi là, on trouve qu'il y a une autre marionnette dans la main de des gens qui ont le pouvoir. Mais personne n'a pas fait cause. Vraie source corruption, trafic d'influence dans Maurice, c'est financement parti politique. Aujourd'hui, qui fait, on trouve un trafic d'influence, trafic beaucoup la drogue, c'est à cause financement parti politique. Et ça, tout le monde peut gagner le crime, comment dire, est là qui pour le mettre man expert, pour le faire meilleur enquête, pour le connaître que ça.
1: Également dans l'actualité, la formation au numérique et à l'intelligence artificielle destinée aux petits agriculteurs serait en bonne voie. C'est ce qu'explique Rupesh Bikari, manager du Small Farmers Welfare Fund. Durant les dites formations organisées en collaboration avec le Rajiv Gandhi Science Center, les participants sont initiés à différents outils numériques et à l'intelligence artificielle, ce qui leur permet d'améliorer leur présence sur les réseaux sociaux, faciliter leur communication et accéder aux différents services numériques du gouvernement. À ce jour, 10 sessions ont été organisées et ont réuni environ 400 participants. Les formations sont également ouvertes aux membres des familles des agriculteurs, notamment leurs conjoints et leurs enfants. Rupesh Bikari nous en dit plus au micro d'Anushka Begalu Santok.
7: Une information beaucoup plus élargie. Donc là, nous pouvons avoir une formation, ce qu'on appelle digitalisation et aussi le ban AI tools. Donc comme cause digitalisation, comme cause AI tools, tu comprends, par exemple, comment je suis capable de faire marketing efficacement à travers social media, comment je suis capable de garder de ban compte, ban information, le ban système qui existe. Et là, nous finissons faire 10 sessions de formation. Côté là, nous avons environ 400 fermiers et familles qui participent dans cette formation-là. Et la formation, elle peut continuer.
1: À Rodrigue, des projets se concrétisent également. En mission officielle dans l'île, le ministre du Tourisme, Richard Duval, a abordé plusieurs dossiers avec les autorités régionales et les acteurs du secteur. Parmi les priorités évoquées, la formation des acteurs du secteur en amont de l'ouverture de la nouvelle piste d'atterrissage. Rodrigue se projette vers 2030 avec l'ambition de renforcer son attractivité et mieux préparer le secteur à l'arrivée d'un nombre accru de visiteurs. Richard Duval.
8: Bientôt, avec l'ouverture de l'aéroport, nous vous êtes, Rodrigue, déjà prêt. Et vous y prêt, vous allez à la formation. Vous êtes là, capable d'être en phase au maximum facile pour pouvoir grandir la piste. Vous pouvez aller à 319 qui peut pas terrier. Vous pouvez aller à Benri, venir pour venir. Vous pouvez aller à Sud-Africain. Donc, vous êtes fini de préparer maintenant même nous. C'est une petite manière que nous sommes capables et de travailler en collaboration plus proche. Parce que à chaque fois, nous causer. Et nous dialoguer, et ce qui nous dit, comme c'est, qui nous bizarre absolument, gagner ça d'entre nous et avec Borussia.
1: Pour le chef commissaire François Grandcourt, les discussions durant cette mission se sont déroulées dans un esprit constructif. Plusieurs propositions ont ainsi été prises en considération, notamment un soutien accru du Tourism Employees Welfare Fund aux travailleurs du secteur. L'objectif est de créer de meilleures conditions pour accompagner le développement de l'industrie touristique rodriguaise. Un motocycliste de 27 ans a perdu la vie hier après-midi à Baie-du-Tombeau après avoir percuté un mur en béton. Jean-Hervin Xavier Béguet circulait dans cette région. Un adolescent de 13 ans qui circulait à trottinette a également été impliqué dans l'accident et transporté à l'hôpital de Pamplemousse. Son état de santé est jugé stable. Une enquête a été initiée. Et puis la sécurité dans les établissements scolaires revient au centre des préoccupations après un incident impliquant un éducateur qui aurait menacé un recteur durant la semaine écoulée. Interrogé sur cette affaire, le ministre de l'Éducation, Maen Ganga Porsad, condamne fermement ce comportement qu'il qualifie d'irresponsable. Pour le ministre, les personnes impliquées devront répondre de leurs actes car un tel comportement ne peut être toléré dans le milieu scolaire. Concernant d'éventuelles nouvelles mesures de sécurité dans les écoles, le ministre appelle à éviter toute réaction précipitée et à privilégier des actions réfléchies et durables pour assurer la protection des élèves et du personnel éducatif. Il est au micro d'Anushka Begalou-Santok.
9: Ça, c'est une quelque chose qui nous déplorait. Chaque dimanche, il est responsable de son action. Un enseignant peut faire ce qu'il peut faire. Il n'y a pas de outil qui va bien dans l'école. Une procédure est entamée, surtout dans l'enceinte des écoles. Il met une quelque chose qui va bien dans son cartable. Il met une quelque chose dans son sac. Il vient avec l'intention pour nuire à physiquement ou autre à une autre personne. Ça qui, quelque part, nous a fait réfléchir. Un chef d'établissement trouvé un cas suspect côté d'un quelqu'un, n'importe qui du monde, il y a quelque chose qui n'est pas supposé amener dans l'enceinte de l'école. Il y a le droit d'arrêter ça du monde, là, peut-être checker.
1: Et dans un tout autre registre, Carlo Acutis, le premier saint millénial de l'Église catholique, fait désormais l'objet d'un film qui retrace sa vie. Décédé à l'âge de 15 ans en 2006, le jeune Italien a été canonisé l'année dernière. L'avant-première du film s'est tenue récemment en Italie avant sa sortie officielle prévue le mois prochain. Parmi ceux qui ont contribué à ce projet, Rajesh Mohra, un Mauricien établi en Italie qui a eu l'occasion de côtoyer ce dernier. Il a été sollicité par les producteurs pour apporter son témoignage et a également rencontré les trois acteurs qui incarnent Carlo dans le film. Son témoignage au micro de Christopher Sowamber.
10: Avant qu'ils se produisent un film là, je tenais une rencontre avec moi. Et bon, je des jours, là, là, on donne juste une explication, l'eau, la vie, l'eau, dès commencement. Parce qu'il y a plein de personnes qui racontent ça, comment mon grandit, mon guetti, tout. Là, là, on explique ça, directeur. Là, on dit, bon, qu'est-ce que ça? Un film, ou bien qu'on réflecte, lui, parce qu'il y a jamais toute la réalité. Directeur, là, téléphone, moi, j'ai marre, venez, mon impression, t'as bonne charte, là. Je te cocasse. Vous connaissez, normalement, il est pas plus identique, comme encore, là. Mais, pis, genre, je te connais, moi, parce que plusieurs fois, quand tu peux tout un film, là, moi, tu perds jeune, moi, extra content, moi, une cuillère, moi, j'ai, ben, à la fin, les mondes en entier, pour réussir, gagner ce message.
1: 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L'actualité dans le monde. Près d'une centaine de maisons ont été évacuées dans le Royaume-Uni après un incident majeur à proximité de la base militaire de Rough Fairford. 5 hommes ont été arrêtés et restent en détention pour l'heure. Ils sont soupçonnés d'infraction à l'Explosives Act et de préparation d'un acte terroriste. La police a été alertée vers 00h45 ce dimanche après le signalement de 3 véhicules suspects se dirigeant vers la base. Des équipes de déminage de l'armée britannique appuyées par des robots sont intervenues sur place. Les autorités indiquent que la nature exacte de l'incident reste à établir. La base demeure sous haute vigilance. Et le bilan des 2 fusillades qui ont endeuillé l'Afrique du Sud ce week-end s'élève désormais à 27 morts. 17 personnes ont été tuées à Johannesburg et 10 autres au Cap. La police a lancé des chasses à l'homme et mobilisé des unités spécialisées pour retrouver les auteurs toujours en fuite. Aucune arrestation n'a été effectuée dans ces 2 affaires. Ces fusillades interviennent alors que l'Afrique du Sud fait face à une violence armée persistante dans un pays où environ 60 homicides sont enregistrés chaque jour. Voilà qui marque la fin de cette édition. Merci de l'avoir suivi. C'est Andy que vous retrouvez pour la suite.
0: Merci Vince.
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c'est Radio One. Passez un excellent dimanche soir avec des mélodies qu'on a tous chantées à tue-tête, très fort, parfois un peu trop fort même, ces refrains. Les années 80 et 90 qui n'ont pas pris une seule ride. Et sur Radio One, on continue de voyager dans le temps avec un maximum de bons souvenirs.

0: des voix qu'on ne se lasse jamais d'entendre, des textes même qui traversent les générations, qui résonnent encore aujourd'hui et qui trouvent une fanbase encore en 2026 grâce justement à cette pochette souvenir que l'on ouvre chaque dimanche soir à partir de 18h. On s'installe, on est confort, la suite c'est avec Daniel Balavoine.
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3: Radio 1, soyez les bienvenus, il est 19h. Cette édition présentée par Vince Bryan. Bonsoir Vince.
4: Bonsoir Andy, bonsoir à tous. Le Premier ministre, le docteur Navin Ramgoolam, a quitté le pays hier soir, samedi 26 septembre, à destination de Londres. Il profitera de son séjour au Royaume-Uni pour poursuivre les discussions au plus haut niveau sur le dossier des Chagos, notamment sur les derniers développements liés à la mise en œuvre de l'accord entre Maurice et le Royaume-Uni. La sécurité dans les établissements scolaires revient au centre des préoccupations après un incident impliquant un éducateur qui aurait menacé un recteur durant la semaine écoulée. Interrogé sur cette affaire, le ministre de l'Éducation, Mahen Gangaprasad, condamne fermement ce comportement qu'il qualifie d'irresponsable. Pour le ministre, les personnes impliquées devront répondre de leurs actes car un tel comportement ne peut être toléré dans le milieu scolaire. Concernant d'éventuelles nouvelles mesures de sécurité dans les écoles, le ministre appelle à éviter toute réaction précipitée et à privilégier des actions réfléchies et durables pour assurer la protection des élèves et du personnel éducatif. Le MMM a célébré ses 57 ans ce dimanche 27 septembre à l'auditorium Paul Octavier à Réduit. Les dirigeants du Parti Mauve ont choisi ce congrès anniversaire pour faire le procès de l'ancien leader du parti, Paul Béranger. Les dirigeants du Parti Mauve ont par la suite énuméré les raisons de leur décision de rester au sein du gouvernement. Pour eux, le MMM ne peut pas à chaque fois choisir la fuite face aux responsabilités et aux difficultés. Également dans l'actualité, Maurice interdit les importations de bétail en provenance de Namibie après la confirmation d'un cas de fièvre aphteuse dans ce pays où la vaccination n'est pas pratiquée. La maladie a été détectée dans la région de Karasburg. Karas relate un communiqué du ministère de l'Agro-Industrie. Face à cette situation, la division des services vétérinaires a annulé tous les permis d'importation déjà délivrés aux opérateurs mauriciens pour l'importation de bovins en provenance de la Namibie. Les autorités mauriciennes disent suivre de près l'évolution de la situation. Dans le monde, l'assistance militaire française fournie à l'Arabie Saoudite face aux attaques des Houthis du Yémen est strictement défensive, a déclaré le ministre des Affaires étrangères Jean-Noël Barrot. Ces déclarations interviennent après l'annonce par le président Emmanuel Macron de l'envoi de troupes, d'unités radars et de systèmes de défense dans le royaume. L'Arabie Saoudite est la cible de tirs répétés de missiles et de drones lancés par les Houthis, alors que la guerre au Yémen a repris en juillet après plusieurs années de trêve, ouvrant un nouveau front dans le conflit du Moyen-Orient attisé par les États-Unis et Israël. Voilà qui marque la fin de ce point info. Merci de l'avoir suivi. C'est toujours Andy que vous retrouvez pour la suite.
3: Merci Vince. Et l'info en continu sur nos réseaux ou sur le site radio1.mu.
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Cette nouvelle heure qui démarre avec France Gall à l'instant, la Mysterious Girl. On sait toujours pas qui c'est finalement, hein. On va essayer de poser la question à Peter André. Le temps de l'écouter.

0: Tiki Boom, 1985, Niagara, Muriel Moreno, on adore. Otawan qui arrive et j'ai une anecdote là-dessus, ce sera juste après Shabba Ranks.
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3: 19h30. 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

reprise de Chaka Khan avec Whitney Houston, I'm Every Woman. Passez une très belle soirée, génération 80-90. Aussi Sting qui arrive avec If I Ever Lose My Faith in You. Et juste avant lui, voici Gold.

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UB40 avec Higher Ground, ça c'est sur Radio 1. On passe un bon moment. Ultra Laté est dans les charts actuellement avec le son de Huguel. Mais là, c'est quand même un flashback en 1997 avec son tube Free.

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3: Bonne soirée, vous écoutez Radio 1, il est 20h. Les infos, Vince Bryan, bonsoir.
4: Bonsoir Andy, bonsoir à tous. Le Premier ministre, le docteur Navin Ramgoolam, a quitté le pays hier soir, samedi 26 septembre, à destination de Londres. Il profitera de son séjour au Royaume-Uni pour poursuivre les discussions au plus haut niveau sur le dossier des Chagos, notamment sur les derniers développements liés à la mise en œuvre de l'accord entre Maurice et le Royaume-Uni. La sécurité dans les établissements scolaires revient au centre des préoccupations après un incident impliquant un éducateur qui aurait menacé un recteur durant la semaine écoulée. Interrogé sur cette affaire, le ministre de l'Éducation, Mahen Gangaprasad, condamne fermement ce comportement qu'il qualifie d'irresponsable. Pour le ministre, les personnes impliquées devront répondre de leurs actes, car un tel comportement ne peut être toléré dans le milieu scolaire. Concernant d'éventuelles nouvelles mesures de sécurité dans les écoles, le ministre appelle à éviter toute réaction précipitée et à privilégier des actions réfléchies et durables pour assurer la protection des élèves et du personnel éducatif. Le MMM a célébré ses 57 ans ce dimanche 27 septembre à l'auditorium Paul-Octavier réduit. Les dirigeants du Parti Mauve ont choisi ce congrès anniversaire pour faire le procès de l'ancien leader du parti, Paul Béranger. Les dirigeants du Parti Mauve ont par la suite énuméré les raisons de leur décision de rester au sein du gouvernement. Pour eux, le MMM ne peut pas à chaque fois choisir la fuite face aux responsabilités et aux difficultés. Également dans l'actualité, Maurice interdit les importations de bétail en provenance de Namibie après la confirmation d'un cas de fièvre aphteuse dans ce pays où la vaccination n'est pas pratiquée. La maladie a été détectée dans la région de Karasbug. Karas relate un communiqué du ministère de l'Agro-Industrie. Face à cette situation, la division des services vétérinaires a annulé tous les permis d'importation déjà délivrés aux opérateurs mauriciens pour l'importation de bovins en provenance de la Namibie. Les autorités mauriciennes ont dit suivre de près l'évolution de la situation. À l'étranger, l'Iran affirme qu'une solution négociée est la seule voie pour mettre fin au conflit avec les États-Unis après le rejet par Donald Trump d'une proposition visant à rouvrir le détroit d'Ormuz. Le président américain a jugé l'offre iranienne inacceptable alors que Téhéran proposait une reprise de la navigation commerciale dans un délai de 7 jours. Le ministre des Affaires étrangères en Iran dit attendre une réponse officielle et définitive de Washington. Le détroit par lequel transite habituellement près d'un cinquième des approvisionnements mondiaux en pétrole et en gaz est fermé depuis le début de la guerre en février. Voilà qui marque la fin de ce Flash Info. Merci de l'avoir suivi. Je vous retrouve à 21h.
3: Merci Vince.
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Une belle façon de démarrer cette nouvelle heure avec Michael Jackson, Human Nature. Là, nous sommes dans les années 90. On va remonter le temps avec Earth, Wind and Fire pour le groove de ce dimanche soir.

0: Un duo pop franco-américain, chacun d'amour et de très bons souvenirs. Chacun fait ce qui lui plaît, mais l'on démarre quand même ce dimanche soir avec les années 80-90. C'est encore mieux pour vous accompagner et de mieux visionner la semaine à venir. Ça passe mieux quand il y a des hits sur Radio 1. Voici Spin Doctors.
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0: Oasis avec Invisible Touch, c'est la touche de chaque dimanche soir. 80s, 90s music, images, corps à corps ou encore Wes, souvenez-vous d'Alané.
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On rend les armes, hein. Le dimanche, c'est fait vraiment pour se relaxer, se reposer. Sweet Surrender, à l'instant avec Wet Wet Wet. And Just Around the Corner, c'est une nouvelle playlist qui débarque en mode slow. Ça arrive pour vous.

0: Vous êtes les bienvenus sur Radio 1, merci d'être là à 21h. Ce qu'il faut retenir de l'actualité, Vince Bryan, bonsoir.
1: Bonsoir Andy, bonsoir à tous. Le Premier ministre, le docteur Navin Ramgoolam, a quitté le pays hier soir, samedi 26 septembre, à destination de Londres. Il profitera de son séjour au Royaume-Uni pour poursuivre les discussions au plus haut niveau sur le dossier des Chagos, notamment sur les derniers développements liés à la mise en œuvre de l'accord entre Maurice et le Royaume-Uni. La sécurité dans les établissements scolaires revient au centre des préoccupations après un incident impliquant un éducateur qui aurait menacé un recteur durant la semaine écoulée. Interrogé sur cette affaire, le ministre de l'Éducation, Mahen Gangaprasad, condamne fermement ce comportement qu'il qualifie d'irresponsable. Pour le ministre, les personnes impliquées devront répondre de leurs actes car un tel comportement ne peut être toléré dans le milieu scolaire. Concernant d'éventuelles nouvelles mesures de sécurité dans les écoles, le ministre appelle à éviter toute réaction précipitée et à privilégier des actions réfléchies et durables pour assurer la protection des élèves et du personnel éducatif. Le MMM a célébré ses 57 ans ce dimanche 27 septembre à l'auditorium Paul-Octavier à Réduit. Les dirigeants du Parti Mauve ont choisi ce congrès anniversaire pour faire le procès de l'ancien leader du parti, Paul Béranger. Les dirigeants du Parti Mauve ont par la suite énuméré les raisons de leur décision de rester au sein du gouvernement. Pour eux, le MMM ne peut pas à chaque fois choisir la fuite face aux responsabilités et aux difficultés. Et à l'étranger, l'Iran a fait savoir ce dimanche qu'il maintenait ses conditions pour rouvrir le détroit stratégique d'Ormuz malgré le rejet par Donald Trump d'un plan en ce sens, dénoncé par Washington comme une manipulation diplomatique cynique. L'Iran avait annoncé vendredi avoir soumis une proposition aux États-Unis pour rouvrir le détroit sous 7 jours à compter de son acceptation. Ce passage maritime par où transitait avant-guerre un cinquième des hydrocarbures mondiaux est au cœur du conflit que les États-Unis et Israël ont déclenché fin février avec des frappes sur l'Iran. Depuis, la République islamique en revendique le contrôle et Washington impose en retour un blocus au port iranien. Voilà qui marque la fin de ce dernier point de l'actualité. Merci de l'avoir suivi. L'info revient demain matin.
0: Merci Vince.
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de l'album Samedi Soir sur la Terre, Francis Cabrel, mais là c'est un dimanche soir sur Radio One avec les années 90, les années 80 également, on retrouve Madonna.

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0: 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Il est 23h.
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